0: J'ai fait un rêve où j'étais à mon anniversaire et en fait j'ai invité un copain, c'est Marc, mon meilleur copain avant, quoi. Et on est sorti dehors au parc et en fait on entendait des... C'est le bruit d'un chat et on est allé le voir. Il avait les yeux normaux et au bout d'un moment, il avait des yeux rouges. Il a griffé très fort mon copain. Du coup, on est parti pour lui mettre un pansement et le désinfecter. Mais en fait, le chat, il nous suivait et il avait toujours ses yeux rouges. Et en fait, il a arraché la jambe de mon copain. Du coup, j'ai été très, très, très stressée. J'ai vite appelé mon père à l'interphone. Et du coup, le chat, il était devant moi. Je savais pas quoi faire. J'ai tout de suite pris Marc sur mon dos. Et j'ai refermé la porte vite. Mais le chat, il avait brisé la porte. Je sais pas comment il avait fait. Du coup, j'ai ouvert la deuxième porte. J'avais pas le temps d'appeler l'ascenseur, c'était au sixième étage parce qu'il était déjà derrière nous. Du coup, j'ai monté l'escalier. Je suis arrivée chez moi. Le chat, je suis regardée par le balcon. Le chat n'était même plus là. Du coup, mon copain Marc s'est fait mettre une prothèse. Je suis redescendue en bas. J'ai pris le chat avec moi et vu qu'il y avait... mon parrain Nixco, qui est médecin, il a regardé le chat et en fait il y avait une bactérie inexpliquée, on ne savait pas. Et voilà, c'est tout. Après, il n'y a plus rien du tout.
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0: Je vais vous raconter l'histoire du petit chaperon rouge.
1: Je peux faire le petit chaperon rouge, moi. Je peux faire le petit chaperon rouge.
0: Pourquoi pas?
1: Chouette. Je suis le petit chaperon rouge. Je suis le petit chaperon rouge. La. Oui.
0: Il était une fois une petite fille à qui sa maman avait offert une cape avec capuche toute rouge. Depuis ce jour-là, tout le monde l'appelait le petit chaperon rouge.
1: C'est moi petit chaperon rouge,
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0: Hé, hey, Jean-Louis ! Oh, Jean-Louis !
1: Putain, bon...
0: Dégourdi ! Oh, dégourdi ! J'ai un problème sur la bécane, là, viens voir ! Ah bah attends, mais c'est bon ! On va se rejoindre à l'Aurobert, hein ! Je fais les merguez !

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0: viens voir là.
1: À genoux, papa, moi aussi.
0: À genoux.
1: Qu'est-ce que tu penses de la sélection naturelle?
2: Lâche-moi.
0: Hein?

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l'heure que nous errions dans le désert depuis au moins 37 minutes, elle apparut, telle une divinité, une sorte de vision intemporelle. Elle était là, pleine de ressources, de culture et de musicalité.

0: Amour, fou. Avatar de la passion amoureuse, de forme érotico-sublimée et dont l'issue est le plus souvent fatale, magnifiquement illustré par Jean-Luc Godard, cinéaste bien que suisse, dans son chef-d'œuvre Pierrot le Fou, 1965, couleur 1h55. Un analyste affûté situerait l'amour fou quelque part à mi-chemin entre la cristallisation stendhalienne et le rut des grands cervidés que l'on peut observer les soirs d'automne à Chambord, perché sur un mirador ad hoc, à condition d'être bien couvert, sinon on se gèle les couilles. On ne confondra pas l'amour fou avec l'amour mou, dont je ne donnerai pas d'exemple pour éviter les pièges désolants de l'obscénité, et encore moins avec l'amour pou. Dans ce dernier cas, il s'agit de petites bêtes pleines de pattes qui ne s'en finissent pas de se monter dessus. Et ça fornique, ça fornique. C'est dire si l'on est loin de l'univers de Tristan et Iseut.
1: Il est un maçon gentil dont la maîtresse fidèle reste toujours au logis tandis qu'il joue de la truelle. Il n'est pas de ces maçons à la vue basse, à l'air bête, car le travail c'est la fête.

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1: Six heures ici à Paris, les midis à Oulan-Bator, c'est l'heure du journal. Bonjour Arthur Ponchelet.
2: Bonjour Nemo et bonjour à vous qui nous écoutez.
1: Et à la une de cette édition, le Cameroun et le retour de Paul Biya.
2: Après plus de 70 jours d'absence, le chef de l'État accueilli par ses soutiens hier à Yaoundé, mais on l'entendra, cela n'éteint pas pour autant les critiques sur sa capacité à gouverner le pays. Négociations toujours bloquées à Oulan-Bator à la COP17 sur la désertification. Les États-Unis et la Russie paralysent les débats pour enrayer la dégradation des sols. Dans ce journal, zoom sur l'agroécologie. Solution expérimentée au Sénégal pour restaurer les terres. La une, c'est aussi la libération de deux employés de l'ONU en Afghanistan. Les négociations commerciales États-Unis-Canada qui se poursuivent et puis du foot et la reprise ce soir de la Ligue 1 en France et de la Première Ligue en Angleterre. Ce devait être un court séjour privé en Europe. Il aura finalement passé plus de 70 jours à l'étranger. Paul Biya est donc de retour au Cameroun. Le chef de l'État est arrivé hier à Yaoundé. Accueilli par le secrétaire général de la présidence et le premier ministre à sa descente de l'avion, il a ensuite rejoint la présidence à bord de sa limousine, d'où il a salué les militants du parti au pouvoir amassés le long de la route. Reportage Richard Onanena.
3: Boris ne se trompe pas, il a bien vu la main de Paul Biya, côté droit de sa berline blindée noire. Une image suffisante pour cet étudiant venu par curiosité à faire taire les rumeurs.
4: Nous pouvons rentrer en disant à nos parents, à nos voisins que le président est bel et bien là et il est rentré au pays.
3: Sifflet à la bouche, drapeau du Cameroun dans une main et du RDPC dans l'autre, Antoine, jeune militant du parti de Paul Biya, est lui ravi du retour de celui qu'il appelle papa.
5: Je suis très content de revoir le président, très content. Sa présence anime en nous une joie vraiment très immense.
3: Revenir, oui, mais pour faire quoi exactement, s'interroge Dieudonné. Ce quinquagénaire attend que la présence du chef de l'État se fasse vraiment ressentir. Une nomination du nouveau gouvernement serait, estime-t-il, un bon début.
5: On ne va pas se mentir, étant donné que c'est à lui que nous avons confié le Saint-Esprit, c'est à lui de prendre ses décisions de façon souveraine.
3: Si des centaines de militants du RDPC, le parti majoritaire, ont écumé les rues au passage du cortège présidentiel, les organisations de la société civile, elles, estiment que ce retour ne change rien aux interrogations sur sa capacité à gouverner le pays. Richard Onanena, Yaoundé, RFI.
2: Et parmi ces organisations, le collectif Action Civile 237 s'exprime ce matin sur notre antenne. L'un de ses membres dénonce un séjour à l'étranger trop long et invite Paul Biya, je cite, à assumer pleinement la fonction présidentielle ou à démissionner. Fin de citation. Le Cameroun où, par ailleurs, les recherches se poursuivent à Zamboy, à la frontière avec la Centrafrique. Ce site minier s'est en partie effondré cette semaine. Plusieurs dizaines de corps ont déjà été sortis de la boue. On sera sur place dans le prochain journal dans une demi-heure. Pas assez de précipitations, le niveau de l'eau qui baisse et désormais le canal de Panama qui réduit son trafic. Moins de navires franchiront le canal en septembre. C'est le gestionnaire de l'infrastructure qui l'annonce, 32 passages à partir du 15 septembre contre 36 habituellement. C'est une conséquence d'El Niño, phénomène climatique qui réchauffe les océans et réduit les précipitations. Un phénomène qui s'annonce exceptionnel cette année, renforcé par le changement climatique. Le réchauffement de notre planète dégrade aussi les sols. On vous en parle depuis plusieurs jours sur cette antenne. La COP 17 sur la désertification se tient en ce moment en Mongolie. Les négociations patinent pour l'instant à Oulan-Bator, bloquées par la Russie et les États-Unis. Pourtant, l'urgence est là. 40% de la surface terrestre est touchée par ce phénomène. Il existe tout de même des solutions pour restaurer les sols et fertiliser la terre. Illustration ce matin au Sénégal, où un programme met en avant l'agroécologie. Igor Strauss.
6: Le programme s'appelle Agriterre, ou comment redynamiser la production agricole des exploitations familiales dans le bassin arachidier du Sénégal. Adrien Lepage est le responsable de ce programme développé depuis 2014 par l'ONG AgriSud qui défend une agriculture durable.
7: Les actions que nous menons là-bas consistent à développer l'agroécologie, donc en axant la fertilisation des sols basée sur des apports organiques et à faciliter l'accès à l'eau pour les petits périmètres maraîchers. Et donc, finalement, cette combinaison des deux aspects permet d'une part d'économiser l'eau parce que l'eau est mieux retenue dans le sol avec des teneurs en matière organique plus élevées et donc d'économiser aussi de l'eau parce qu'on utilise moins d'eau pour irriguer.
6: Une solution idéale dans le contexte sahélien, mais Adrien Lepage souhaite également revenir sur certaines idées reçues concernant l'agroécologie.
7: C'est bien, c'est mieux pour l'environnement, mais on a des rendements qui sont moins élevés, etc. C'est pas forcément vrai, et on constate même plutôt l'inverse, avec des rendements qui peuvent être de 33 à 50% plus élevés dans les périmètres qui sont accompagnés.
6: Pour Adrien Lepage, il est donc possible et souhaitable de développer l'agroécologie à plus large échelle, en formant et en accompagnant les exploitations agricoles. Une façon efficace d'assurer la sécurité alimentaire avec des produits de qualité, tout en régénérant les sols.
2: Igor Strauss, on le disait, donc les négociations sont pour l'heure paralysées à Oulan-Bator. Les États-Unis de Donald Trump notamment bloquent les débats. Il faut dire que depuis son retour à la Maison-Blanche, le président américain a porté de sérieux coups à la lutte contre le changement climatique. Dernier revirement en date, l'Agence gouvernementale d'observation océanique et atmosphérique, la NOAA, ne publiera pas son rapport sur l'état de l'Arctique. Ce document est pourtant une référence sur la recherche climatique, Thaïs Moreau.
8: Le rapport sur l'état de l'Arctique offrait non seulement aux scientifiques mais aussi au grand public un état des lieux annuel des derniers changements climatiques sur place. La glaciologue américaine Twyla Moon est l'une des trois auteurs du rapport ces dernières années.
9: La suppression du rapport sur l'Arctique est très préoccupante. Depuis plus de 20 ans, ce document est utilisé dans les sphères politiques et décisionnelles ainsi que par les enseignants et cette perte va être très difficile à compenser.
8: La communauté scientifique est très inquiète, d'autant plus que l'Arctique est la région de la planète qui se réchauffe le plus rapidement.
9: Dans notre rapport de 2025, nous avons observé de nouveaux records de température dans l'Arctique, dans l'air comme dans l'océan. Nous avons également constaté une augmentation des épisodes de fortes pluies, de chutes de neige, des changements dans la végétation, ainsi que l'apparition de métaux acides dans les rivières dues au dégel du pergélisol.
8: Pour la chercheuse et son équipe, l'objectif est de trouver une alternative à la coordination habituellement assurée par la NOAA. Les données de l'état de l'Arctique pour l'année 2026 existent. Il faut les publier à tout prix.
2: Thaïs Moreau, 4h07 en temps universel. Quatre pays européens appellent à mettre fin à l'expansion des colonies en Cisjordanie occupée. L'Allemagne, la France, l'Italie et le Royaume-Uni ont publié hier soir un communiqué commun. Ils s'émeuvent notamment des appels d'offres lancés cette semaine pour la construction de plus d'un millier de logements pour le projet E1. Cette colonie située à l'est de Jérusalem, approuvée il y a un an par Israël. Les quatre pays mettent aussi en garde les entreprises qui participeraient à cet appel d'offres. Elles risquent, je cite, de se rendre complices de graves violations du droit international. Deux employés des Nations Unies libérés en Afghanistan. Ils étaient détenus depuis plus d'une semaine à Herat, dans l'ouest du pays. Nicolas Feldman, c'est un porte-parole de la mission de l'ONU dans le pays qui l'a annoncé hier.
10: Les raisons de leur arrestation le 9 août à Herat, dans l'ouest de l'Afghanistan, ne leur ont pas été communiquées. Un responsable de l'ONU indique seulement que les charges qui pesaient contre ces deux employés ont été abandonnées et que tous deux semblent désormais en bonne santé. L'ONU dit poursuivre ses discussions avec les talibans pour que la sécurité et la liberté de mouvement de son personnel soient respectées sur place. Mais l'épisode témoigne une nouvelle fois des conditions de travail de plus en plus précaires pour les agences onusiennes en Afghanistan. En juin déjà, à Herat, plusieurs humanitaires afghans en lien avec les Nations Unies avait été arrêté. Motif, leur barbe n'était pas assez fournie. Depuis 2021 et le retour des talibans au pouvoir, les Nations Unies restent présentes dans le pays, mais avec une marge de manœuvre limitée et un personnel réduit. L'une de ces agences onusiennes, l'UNAMA, a perdu par exemple près de 35% de ses effectifs. Elle ne compte désormais qu'à peine 800 personnes sur place.
2: Des restrictions qui s'ajoutent à un climat déjà délétère pour les droits de l'homme en Afghanistan, en particulier pour les femmes. Celles-ci n'ont pas le droit d'entrer dans les locaux de l'ONU, même si elles font partie des employés. L'Iran accuse les États-Unis de terrorisme économique et de crimes contre l'humanité. Réaction de Téhéran à ces nouvelles menaces agitées par Washington. Le secrétaire américain au Trésor Scott Bessent a promis hier que tout pays qui maintiendrait un lien avec Téhéran précipiterait sa propre économie vers les oubliettes. L'outil le plus efficace que nous ayons est la pression économique, a indiqué pour sa part le vice-président J.D. Divan. Jones. Les discussions commerciales se poursuivent en revanche entre les États-Unis et le Canada. Mardi, Donald Trump a suspendu pour 72 heures les droits de douane de 50% sur une série de produits canadiens. Le ministre canadien des Relations Canada-États-Unis, Dominique Leblanc, a rencontré le représentant américain au commerce, Jamieson Greer. Il fait état de progrès.
11: On vient de conclure une longue et importante discussion. On est arrivé ici pour continuer d'avancer vers une entente qu'on croit est dans l'intérêt des travailleurs canadiens, de l'économie canadienne. On est encouragé parce qu'on continue d'avancer, de faire du progrès. Cependant, on va demeurer ici et travailler jusqu'à ce qu'on ait les détails d'une entente qui est dans l'intérêt du Canada.
2: De nouvelles sanctions américaines contre Cuba. 9 entités dont le ministère de la Construction sont visées par Washington. L'Institut cubain d'amitié avec les peuples est notamment accusé par le département d'État américain de financer un réseau de recrutement et de radicalisation d'éléments subversifs aux États-Unis. Et puis 2 militants de la mémoire de Tiananmen déclarés coupables d'incitation à la subversion à Hong Kong. Ils avaient participé à l'organisation de veillées en souvenir de la répression sanglante des protestations de 1989 par l'armée chinoise. Détenus depuis 5 ans, ils attendent désormais le prononcé de leur peine. Les deux hommes risquent jusqu'à 10 ans de prison. Un mot de l'actualité sportive avec la reprise ce soir de 2 championnats. La Ligue 1 d'abord avec Marseille-Strasbourg à 18h45 temps universel. Retour sur les terrains aussi en Angleterre. La Première Ligue revient ce soir. Arsenal remet son titre en jeu et lance sa saison face à Coventry City. Cette année encore, le championnat anglais a dépensé sans compter sur le marché des transferts avec, en ligne de mire pour chaque club, une place sur le podium, si ce n'est le titre. Mais comme chaque année, Pauline Guillou, il est bien difficile à remporter.
12: En soulevant le tant attendu trophée de Première Ligue en mai dernier, les Gunners en finissaient certes avec 22 ans d'attente, mais se mettaient aussi une cible dans le dos pour l'année à venir. Pas forcément inquiétant pour Arsenal qui a frappé fort d'entrée en battant Manchester City 3-0 lors du Community Shield. Un premier coup d'éclat pour un club qui mise sur la continuité avec un effectif peu modifié, un entraîneur qui rempile. Plus que jamais, c'est l'équipe à battre. Peut-être par Manchester City, justement, après 2 ans de disette et comme chaque année, prétendant au titre. Encore faut-il que les Sky Blues prouvent que leur succès ne reposait pas seulement sur le talent d'un seul homme, Pep Guardiola, légendaire entraîneur de Manchester City, parti après 10 ans d'un règne sans partage. Avec Enzo Maresca désormais aux commandes, et sans certains tauliers du milieu de terrain comme Rodri ou Bernardo Silva partis en Espagne, City navigue un peu à vue. A voir évidemment ce que vaudront les éternels géants du championnat, Liverpool, Manchester United aussi de retour dans le haut du classement, Chelsea version Xabi Alonso, privé de Coupe d'Europe et entièrement tourné vers la Première Ligue. Bref, cette année encore la compétition s'annonce rude sur les pelouses anglaises.
2: Pauline Guillou, début de réponse donc ce soir, Arsenal Coventry City, coup d'envoi à 19h, temps universel. Et puis il n'y a pas que le foot qui fait son retour ce soir. Les pilotes de Formule 1 aussi retrouvent les chemins des circuits. Grand Prix des Pays-Bas ce week-end avec les qualifications sprint dès cet après-midi. Rendez-vous à 14h30, temps universel. Il est 6h13 à Zandvoort.
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2: Bienvenue si vous nous rejoignez dans un gros quart d'heure, le retour de l'actualité africaine. D'ici là, on appelle notre correspondante au Honduras pour parler de la fin du TPS, le statut de protection temporaire aux États-Unis. Plus de 70 000 Honduriens sont concernés par cette mesure. Et puis nos invités, le groupe Feu Chatterton, entre poésie, engagement et lyrisme, ils décortiquent Labyrinthe, leur dernier album. Mais d'abord, quand la langue devient un pont entre les peuples. RFI est ce matin en Israël, à la rencontre d'Israéliens qui apprennent l'arabe. On en parlait dans le journal, la région est toujours en proie aux guerres, à l'incertitude et l'instabilité. Mais certains habitants de l'État hébreu, eux, tendent la main aux autres et tentent d'apprendre l'arabe pour réconcilier les peuples. Reportage à Tel Aviv, Amira Swilem.
14: C'est un cours d'arabe pour Israéliens et ça s'entend un peu.
15: Qu'est-ce que ça veut dire, Bien Hadem ?
16: C'est un mot très important en Cisjordanie, malheureusement.
15: Oui, c'est vrai, c'est un verbe qu'on utilise beaucoup quand on parle de Gaza.
14: Plus de 300 étudiants suivent des cours d'arabe dans cette école de langue établie à Tel Aviv, Haïfa et Jérusalem. Kim Ibrahim est une Palestinienne d'Israël. C'est l'une des professeurs.
15: À mes yeux, chaque personne qui vit ici doit savoir parler l'arabe. L'arabe n'est pas la langue d'une minorité, c'est la langue de cette terre. Si tu ne la maîtrises pas, tu ne peux pas te rapprocher de son peuple.
14: La plupart des étudiants ici sont des militants de gauche qui se rendent fréquemment en Cisjordanie pour y dénoncer l'occupation. Un activisme pas toujours facile à assumer dans la société israélienne, comme l'explique Akiva, qui travaille pour une ONG de défense des droits de l'homme.
17: Ce qu'on me dit quand j'annonce que j'ai fait des études d'arabe et d'architecture à l'université, c'est souvent des choses du genre « Waouh, tu vas pouvoir travailler pour le Mossad » ou alors « Tu vas construire des hôtels à Gaza ». On est vraiment dans l'optique qui consiste à mieux connaître son ennemi, à utiliser l'arabe dans le cadre de missions dans l'armée ou pour le Mossad.
14: Sur les murs, des posters appelant à l'égalité des droits pour tous, « From the river to the sea », ou encore des appels à libérer les détenus palestiniens des prisons israéliennes. Ces Israéliens savent être une minorité. La langue arabe est de plus en plus perçue comme une menace en Israël. Jadis langue officielle de l'État hébreu, l'arabe a été rétrogradé langue à statut spécial en 2017. Certains commerçants, arborant des inscriptions en arabe dans leurs boutiques, sont désormais sommés de les retirer. C'est pour dénoncer cette situation que l'élu municipal de Haïfa, Sali Abed, décide de prendre la parole en hébreu et en arabe lors d'une réunion à la mairie le mois dernier.
18: Haïfa a parlé arabe pendant des décennies, pendant des siècles. Haïfa parle arabe.
14: La situation va vite dégénérer.
19: Va à Gaza, Haïfa est juive, Haïfa n'est pas arabe. Va à Gaza.
14: Contacté, Sali Abed assume son coup d'éclat.
18: Depuis le 7 octobre, la langue arabe est désormais perçue comme une provocation. Le problème pour eux, c'est que je politise la langue arabe et que je sois une politicienne arabe. Sincèrement, j'ai voulu marquer le coup. C'était une sorte de déclaration d'amour à ma langue, aux Palestiniens de Haïfa qui se sentent effacés, transparents et persécutés.
14: Un rejet de l'arabe que Sali Abed dénonce. D'autant que cette langue est parlée au quotidien par sa communauté, les Palestiniens d'Israël, qui forment 20% de la population du pays, mais aussi par certains séfarades, les juifs originaires de pays arabes, qui représentent eux 50% de la population juive d'Israël. Amira Suilem, de retour de Tel Aviv, RFI.
2: 7h17 à Tel Aviv. Et minuit passé de 17 minutes à Washington, les États-Unis, où la Maison-Blanche poursuit sa traque contre les migrants. On vous en a parlé ces dernières semaines sur Radio France Internationale. Le TPS, le statut de protection temporaire, a pris fin. Il permettait à des centaines de milliers de ressortissants de pays en crise de travailler légalement sur le sol américain. Et sa conclusion plonge donc des milliers d'hommes et de femmes dans l'incertitude. 350 000 Haïtiens sont concernés, mais ils ne sont pas les seul. Bonjour Marie Griffon.
20: Bonjour.
2: En ligne avec nous de Tegucigalpa, les ressortissants du Honduras aussi sont concernés. C'est ce qu'a indiqué la semaine dernière le département américain de la sécurité intérieure. 72 000 Honduriens vivaient jusque-là sous ce statut de protection temporaire. Que risquent-ils désormais ?
20: Eh bien, soit les Honduriens quittent volontairement les États-Unis, soit ils seront expulsés par l'ICE, la police de l'immigration. Et dans ce cas, ils risquent plusieurs jours, semaines de détention, parfois dans des conditions difficiles, voire violentes. Mais les départs volontaires des Honduriens sont loin d'être garantis, car les 70 000 ressortissants concernés sont installés aux États-Unis depuis 15, 20, voire 27 ans. Certains ont bénéficié du TPS dès 1999, après le passage de l'ouragan Mitch qui avait dévasté le Honduras. Depuis, ils ont construit toute leur vie aux États-Unis. Ils y travaillent, possèdent une maison. Beaucoup ont fondé leur famille. Leurs enfants sont nés aux États-Unis. Des enfants citoyens américains qui, eux, peuvent rester. C'est donc un déchirement familial s'ils repartent. Mais c'est aussi un retour dans un pays natal où les migrants honduriens ne possèdent plus rien.
2: Et justement, Marie, comment vont-ils être reçus par les autorités honduriennes ? Le pays est-il même en capacité de recevoir près de 70 000 de ses ressortissants ?
20: C'est effectivement tout le problème, la capacité du Honduras à absorber ces retours massifs. Cette semaine, le président hondurien Nasrias Fura a assuré que son gouvernement se préparait au retour de ses citoyens. Il a promis de les réintégrer sur le marché de l'emploi. Mais dans les faits, aucune mesure concrète n'a été annoncée, aucun budget non plus. Du côté des associations et des ONG, l'inquiétude est grande. Wilmer Basquez, le directeur de Coïploden, une organisation hondurienne spécialisée dans les questions migratoires.
0: Dans les conditions dans lesquelles nous nous trouvons aujourd'hui, en tant que pays le plus inégalitaire d'Amérique latine et parmi les 6 pays les plus inégalitaires au monde, serait catastrophique. Il n'y a pas de possibilité d'emploi, les services de santé sont déficients, le système éducatif est faible et lui aussi déficient. Donc le retour au Honduras nécessiterait une réponse globale de la part de l'État. Et à l'heure actuelle, ces conditions n'existent pas. Aucun gouvernement ne s'y est préparé.
2: Et puis, autre préoccupation, Marie, les remessas, ces sommes envoyées chaque mois par les Honduriens qui vivent aux États-Unis à leurs familles restées au pays. Avec ces expulsions, on imagine qu'une partie de cet argent pourrait disparaître.
20: Oui, c'est un coup porté à l'économie hondurienne, hein, car les remessas représentent entre 25 et 30% du PIB. La fin du TPS va entraîner une baisse d'au moins 300 millions de dollars par an, selon la Banque centrale du Honduras. Cette baisse va directement toucher les ménages honduriens. Plus de 10% des familles dépendent quotidiennement de cet argent pour payer leur nourriture, leurs médicaments, leur logement ou encore les frais de scolarité des enfants. Plusieurs économistes de l'université publique appellent donc les autorités à prendre en charge ces familles en urgence.
2: Et on continuera évidemment de suivre la situation pour ces ressortissants honduriens concernés par la fin du TPS. Merci Marie Griffon, correspondante de RFI au Honduras. Le Conseil Santé.
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2: Ce matin, Caroline Paré reçoit le docteur Nicolas Bonnet qui nous aide à arrêter de fumer.
21: Docteur Nicolas Bonnet, bonjour.
22: Bonjour Corinne Paré.
21: Vous êtes pharmacien spécialisé en santé publique et addictologie. Quand on dit que le tabac a un fort pouvoir addictif, qu'est-ce que ça veut dire ?
22: Le tabac, c'est un tabac fumé particulièrement, c'est une drogue qui du coup contient de la nicotine, en tout cas c'est un produit qui contient une drogue appelée la nicotine. Cette nicotine du coup, elle agit sur des récepteurs dans le cerveau, elle adhère à ces récepteurs et elle donne derrière du coup une dépendance, un potentiel addictogène extrêmement élevé, extrêmement fort, qui va ensuite du coup se concrétiser par un besoin, une envie qu'on appelle irrépressible hein, de consommer, donc du craving. Et du coup, une continuation comme ça de la consommation pendant souvent plusieurs années. On dit que donc, le tabac, c'est la drogue tabac fumé qui a le potentiel addictogène le plus élevé. C'est-à-dire que c'est la drogue pour laquelle on devient dépendant le plus rapidement possible. Et donc, c'est la drogue aussi pour laquelle on arrête de consommer le plus difficilement possible également. Quoi.
21: Est-ce qu'on peut arrêter sans aide médicale, sans soutien médical ?
22: Dans le champ des consommations de drogue, on dit qu'il y a des arrêts, des consommations, des reprises, etc. C'est un mouvement naturel chez les consommateurs. Donc tout ça, ça existe. Donc oui, on peut arrêter sans aide médicale, bien sûr. Et ça, c'est vrai pour toutes les drogues. Néanmoins, il y a des produits pour lesquels on considère qu'il y a trop de risques à continuer les consommations. Et le tabac en fait largement partie, puisque le tabac, c'est un produit tabac fumé qui va tuer un consommateur sur deux. Un consommateur actif sur deux décédera de sa consommation. Donc pour le coup, c'est un produit pour lequel il faut absolument insister le plus tôt possible pour favoriser les arrêts de la consommation à travers notamment ou grâce notamment à des traitements nicotiniques de substitution, mais également à d'autres aides, psychothérapie, accompagnement motivationnel, etc. En tout cas, tout un panel d'offres de soins qu'on a aujourd'hui à disposition et qui permettent aux gens du coup d'arrêter et de ne pas du coup mourir de cette consommation de tabac.
21: Merci docteur Nicolas Bonnet. 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
2: Et le rendez-vous est pris. À tout à l'heure, Caroline Paré. Nos invités ce matin sont musiciens, chanteurs et poètes. Le groupe Feu Chatterton poursuit sa tournée des festivals. Ils seront ce soir au Cabaret Vert pour promouvoir leur dernier album Labyrinthe. Une tournée qui coïncide avec les 15 ans de la naissance du groupe. Léa Boutin-Rivière les a rencontrés.
23: Sébastien Wolf, Arthur Teboul, bonjour.
1: Vous êtes sur scène tout l'été pour promouvoir votre album Labyrinthe, mais il se trouve que vous fêtez aussi le 15e anniversaire de Feu Chatterton cette année. 15 ans, à quoi cela correspond-il pour vous ? C'est l'âge d'or ?
4: J'aime bien l'idée que ça soit l'âge de raison. On a commencé sans savoir vraiment ce qu'on allait faire. Jamais on imaginait qu'on deviendrait des professionnels de la musique. Et je pense qu'on a maintenant atteint peut-être une forme de sagesse, d'accepter de ne pas tout comprendre, de ne pas avoir trouvé de recette. Notre société cherche du sens partout, de l'utilité, de l'efficacité. Et notre métier est tout l'inverse. Ça, on a mis notamment ce 4e album et toute sa création à le comprendre. Et ça nous a fait du bien.
1: Vous parlez d'inutilité de ce que vous faites et ça rejoint une de mes questions qui était que vous avez quand même des textes assez engagés et je me demandais si c'était important pour vous d'avoir des textes engagés dans le contexte en France et puis dans le monde en général.
5: C'est important mais c'est pas programmatique. Quand on fait des chansons, c'est notre manière à nous de consigner nos interrogations sur le monde. De fait, ça devient politique.
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4: C'est l'état du monde qui nous pousse à créer une forme de bouclier. Tout un chacun, s'il regarde vraiment le monde autour de lui, dans une société à problème, il est obligé de trouver des solutions en lui-même. Et du coup, nous, on fait des chansons. Il y en a d'autres qui font des mouvements politiques. Ouais,
5: j'ai l'espoir que les chansons dépassent les clivages. J'ai l'impression qu'une chanson, ça peut être quelque chose qui rassemble.
4: Il y a aussi peut-être une forme d'optimisme, en fait. Quand on s'engage, quand même, on croit qu'on peut changer des choses. Plusieurs chansons de l'album sont en fait profondément optimistes. Le message d'espoir qu'on essaie de porter dans le dernier album, au fond, il est déjà une forme de petit mouvement vers
5: la joie.
4: Vers la joie.
1: Votre album-là est plus sincère ou plus naïf. Il y a moins ce côté ironique, mordant, qu'il pouvait y avoir sur les précédents albums. Et je me demandais tout simplement ce qui avait amené ce changement-là dans l'écriture et dans les instrumentations.
5: C'est un mélange de désir et de confiance, d'avoir moins peur d'être vulnérable et le désir d'être plus direct. C'est pas facile, parce que ça fragilise beaucoup plus que d'essayer d'être intelligent. On arrive à un âge où on a beaucoup plus confiance en qui on est. Et de l'autre côté, le désir d'aller plus droit, plus direct, parce que l'époque a changé. Cette ironie, ce mordant, on pouvait se le permettre il y a quelques années, maintenant c'est devenu un luxe qu'on peut moins s'autoriser.
4: Pour parler aussi de la musique, on est depuis toujours fasciné par qu'on appelle la pop. En fait, la pop, c'est un art d'une simplicité extrême et pourtant très sophistiqué. Essayer de trouver une épure dans la composition, dans les mélodies et dans le texte, moi, c'était un vrai défi sur ce disque. Voilà.
1: Vous avez beaucoup dit que le processus de création de Labyrinthe, ça avait été un moment un peu difficile pour vous en tant que groupe. Est-ce que le fait de voir cet album sortir et maintenant le défendre partout, est-ce que c'est aussi un moyen d'achever le processus de guérison et de faire ensemble et d'être ensemble ?
5: On a réglé ça avant que l'album sorte. En revanche, c'est un cadeau. Quand on est en pleine création, alors là, c'est explosif parce que c'est le moment où chacun doute de soi et de l'autre. Donc ça crispe tout. Ce qui nous arrive maintenant, c'est plus facile, on est dans un moment de grande certitude finalement. Mais avec cette joie particulière de savoir savourer, parce qu'on sait qu'on est passé par des moments difficiles.
23: Dis-moi ce qu'on devient.
2: Entretien signé Léa Boutin-Rivière et on continue de profiter encore quelques instants de Labyrinthe, le dernier album des Feu Chatterton.

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1: Feu Chatterton pour refermer cette demi-heure d'actualité préparée et réalisée avec Michael Verne et Gaëtan Plenet. Merci à vous de votre fidélité à RFI. Le journal dans une minute. A tout de suite.
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1: Et maintenant, je crois que nous allons pouvoir vous quitter, auditeurs amis, en vous souhaitant une excellente journée à tous.
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J'ai fait un rêve. C'était un concert dans un gymnase. Dans une salle où, qui est d'habitude prédestinée à des matchs de basket. Sauf que là, c'est un groupe que j'adore, que j'adorais, que j'adore toujours, les Beastie Boys. Et moi, je suis en retrait. Je suis un peu dans les vestiaires et j'observe de loin. Et c'est un peu surnaturel parce que j'ai l'impression d'y être, mais d'être un peu extérieur à tout ça. Et en fait, je comprends qu'en fait, je fais partie de l'organisation. Je suis même l'organisateur de ce concert des Beastie Boys dans ce gymnase. Et ils sont là, ils jouent et tout le monde a l'air de s'éclater dans les gradins et tout ça. Et moi, je suis en transe, quoi. Je prends un pied monumental. Et le concert se termine et le groupe sort de scène et on se dirige ensemble dans les vestiaires. Et on se retrouve dans les vestiaires en petit comité comme ça. Puis d'un seul coup, on se met à parler ensemble comme si on était potes, quoi. C'est hyper simple, c'est hyper facile. Et c'est trop agréable. Et j'ai vraiment l'impression d'un moment de complicité, comme il y en a rarement, tu sais, avec des amis qu'on connaît depuis toujours, quoi. Et on se sert des verres de caramel mou, chaud. Et c'est hyper cool, quoi. Et je me suis réveillé avec une impression de réalité. T'as envie que ça continue pour toujours, quoi. T'as envie d'y retourner.

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2: Pierre Boudias.
1: RFI Matin, ça débute. Merci de nous rejoindre. Nous sommes le vendredi 21 août, 73 jours après. Le Cameroun retrouve son président, Paul Biya, de retour au pays hier après une absence prolongée, accueilli dans le faste à sa descente d'avion. Mais une longue période de siège vice qui interroge dans le pays.

0: On en parle ce matin sur RFI. Mais avant, votre journal, Julien Coquelle-Rohem. Bonjour Julien.
1: Bonjour Pierre. À la une de ce journal, c'est un projet qui compromettrait les perspectives d'une solution à deux États, les mots de quatre pays. La France, le Royaume-Uni, l'Allemagne et l'Italie qui ont appelé hier d'une seule voix à l'arrêt de l'expansion des colonies israéliennes en Cisjordanie occupée. Ils appellent notamment au retrait immédiat des appels d'offres pour la construction illégale de plus de 1000 logements à l'est de Jérusalem. À la une également, fuir la Russie au plus vite pour éviter d'être envoyé au front, alors que la crainte d'une mobilisation militaire grandit dans le pays. Une organisation d'opposition affirme faire face à l'explosion des demandes d'aide pour quitter le sol russe. Dans ce journal également, la suite de la COP17 sur la désertification et une solution ancestrale pour préserver les sols, le pastoralisme. Et puis une émotion partagée des deux côtés de la frontière. Reportage à Zamboy, côté camerounais, après l'éboulement meurtrier de la mine du même nom, côté centrafricain.
0: L'Ukraine tient donc son cinquième ministre de la Défense en 4 ans.
1: C'est tout à fait exact, Pierre, mais on va d'abord parler de ce communiqué conjoint donc de l'Allemagne, de la France, de l'Italie et du Royaume-Uni qui ont demandé hier à Israël de mettre fin à l'expansion des colonies en Cisjordanie occupée. Elle s'accélère inexorablement depuis la série d'attaques terroristes du 7 octobre 2023, tout comme les violences contre les civils palestiniens. Plus de 1000 d'entre eux ont été tués par des colons ou des soldats en moins de 3 ans. Et la colonisation du territoire pourrait franchir un cap avec les premiers appels d'offres lancés cette semaine pour l'immense projet E1 à l'est de Jérusalem. C'est ce chantier de plus d'un millier de logements que vise tout particulièrement le communiqué de Paris, Berlin, Londres et Rome. Ils appellent tous les quatre au retrait immédiat de ces appels d'offres, François-Damien Bourgerie.
2: À un moment où la Cisjordanie connaît une instabilité grave, cette décision est d'autant plus préoccupante, écrivent les auteurs, pointant les violences sans précédent commises par des colons et les sérieuses restrictions imposées à l'économie palestinienne. Pour eux, la construction de cette nouvelle colonie compromettra les perspectives d'une solution à deux États parce qu'elle coupera la Cisjordanie en deux. Un avis partagé par le ministre belge des Affaires étrangères sur le réseau social X qui dénonce une décision inacceptable. Le programme E1, approuvé l'année dernière, prévoit la construction de quelque 3400 logements sur une zone de 12 km² entre Jérusalem-Est et la colonie de Mahalé Adoumim, mais gare aux entreprises qui pourraient être intéressées par le projet, elles doivent être conscientes des conséquences juridiques et réputationnelles, écrivent les signataires du communiqué, notamment du risque de se rendre complice de graves violations du droit international.
0: Dans la région, toujours, l'Iran accuse Washington de terrorisme économique.
1: Après l'annonce hier aux États-Unis des sanctions les plus sévères de l'histoire contre Téhéran, le secrétaire américain au Trésor Scott Bessent attendra lundi pour détailler ces mesures, mais il affirme déjà qu'elles permettront de faire chuter le régime iranien sans passer par de nouvelles opérations militaires. Scott Bessent, qui menace par ailleurs tout pays tenté de ne pas soutenir cette guerre économique, il appelle notamment la Chine à se mettre au diapason, alors que Pékin représentait en 2024 plus d'un quart des échanges commerciaux de l'Iran et que Téhéran continue d'exporter vers le pays de grandes quantités de pétrole via sa flotte fantôme.
0: À l'actualité ce matin, c'est aussi l'Ukraine à nouveau endeuillée.
1: Par une nouvelle frappe massive de drones et de missiles russes hier à Kiev, la capitale, et dans sa région, 16 personnes tuées par les attaques qui ont notamment endommagé, selon Volodymyr Zelensky, des immeubles résidentiels, un hôpital pour enfants et une école. Le président ukrainien attend toujours le verdict de Donald Trump qui avait affirmé qu'il autoriserait la production de missiles Patriot en Ukraine. Avant de revenir sur sa décision en affichant ses hésitations, Volodymyr Zelensky fustige l'absence de réaction du monde alors que Moscou investit selon lui dans l'escalade. Il indiquait il y a quelques semaines avoir ainsi reçu des renseignements clairs indiquant que la Russie préparait notamment une nouvelle mobilisation militaire. Et ce scénario commence à inquiéter côté russe. Une entreprise d'aide à l'émigration fondée par un opposant en exil affirme que les demandes pour quitter le pays ont fortement augmenté ces dernières semaines. Des Russes qui cherchent à partir avant l'automne, de peur d'être envoyés sur le front, Sofia Katsenkova.
3: Quitter la Russie avant qu'il ne soit trop tard. Depuis plusieurs mois, c'est l'inquiétude qui revient souvent dans les messages reçus par Relocats, un site qui conseille les Russes cherchant à quitter le pays. En début d'année, la plateforme recevait 10 à 20 demandes demandes par jour. Mais depuis cet été, Alexandra Nazarova de l'agence affirme recevoir plus de 120 requêtes par jour.
4: Avant, les gens nous écrivaient pour des raisons bien précises, parce qu'ils étaient vraiment touchés de près. Mais aujourd'hui, c'est plus un sentiment généralisé. Il est impossible de vivre ici, il faut partir. Et puis bien sûr, la peur de la mobilisation, on nous écrit beaucoup à ce sujet.
3: La Russie n'a pas annoncé de mobilisation militaire, mais les récentes rumeurs d'une possible annonce après les élections législatives en septembre alimentent les craintes.
4: Les hommes écrivent plus souvent qu'ils doivent partir de toute urgence avant l'automne pour éviter d'être mobilisés si cela devait arriver. On reçoit également des messages de futurs conscrits, c'est-à-dire des jeunes de 17-18 ans qui ont très peur. Les femmes écrivent aussi, mais très souvent, pour leurs fils, leurs maris, leurs compagnons ou leurs frères. La plupart du temps, les demandes proviennent de personnes âgées de moins de 40 ans.
3: L'Arménie, la Serbie et la Géorgie restent les destinations privilégiées pour les Russes. Elles sont rapidement accessibles et permettent plus facilement de s'installer.
1: Sofia Katsenkova.
0: RFI 13h06 à Oulan-Bator.
1: La capitale de la Mongolie où la COP17 sur la désertification se poursuit et où 400 organisations de la société civile venus de 80 pays ont appelé hier les États à considérer la restauration des terres comme un outil pour la paix. Comment lutter contre la sécheresse et la dégradation des sols favorisée par le réchauffement climatique causé par l'activité humaine? Une partie de la solution réside dans une pratique ancestrale souvent mise en avant, le pastoralisme, qui existe partout sur la planète et s'avère bénéfique sur bien des plans. Exemple dans la savane du Cap Laousaï à La Réunion où 280 hectares protégés ont été transformés en pâturage. Reportage Lola Fourmi.
5: Accompagner 200 chèvres et boucs dans la savane pour se régaler d'arbustes et de buissons, c'est le quotidien de Boris Astourne, éleveur de race locale et maraîcher bio.
6: Ils ont couru sous un, on appelle ça un touffe zépina, une espèce exotique envahissante qui est dangereuse, avec des grandes épines de la grandeur d'un doigt.
5: Parce qu'ils adorent.
6: Parce qu'ils adorent ça. Ça contribue à préserver le paysage parce qu'on les fait manger les espèces exotiques envahissantes qui sont en train d'envahir le milieu. Ça permet aussi de réouvrir et de maintenir des sentiers ancestraux. Ça permet aussi par le broutage et le piétinement de lutter contre les incendies.
5: Boris Astourne pratique l'éco-pastoralisme ici depuis 2018 et les vertus sont nombreuses, abonde Fanny Karasoumé, ingénieure agronome et chargée de mission pour l'autonomie fourragère de La Réunion.
7: Les animaux, quand ils vont piétiner, ça va permettre de décompacter le sol. Donc en fait, l'eau va s'infiltrer plus rapidement et permettre d'avoir plus d'eau disponible pour les plantes. Et ensuite, les animaux, quand ils vont pâturer, ils vont faire des bouses, ils vont faire des crottes, ils vont fertiliser. Donc en fait, en fertilisant, on aide les plantes à se développer et donc on lutte contre la désertification et le fait qu'avec la sécheresse, il n'y ait plus du tout de plantes.
5: Autre point fort, les cabri-pays, comme on les appelle ici, vont aussi brouter dans certains vergers, ce qui évite aux producteurs d'utiliser des intrants chimiques ou des débroussailleuses. Lola Fourmi, La Réunion, RFI.
0: Un deuil partagé des deux côtés de la frontière entre le Cameroun et la Centrafrique. Les suites de l'éboulement meurtrier à Zamboy.
1: Dans le site minier du même nom situé côté centrafricain, au moins 49 morts selon le gouvernement. Même si des témoins et proches de victimes évoquent un bilan de plus d'une centaine de décès, les deux villes des deux côtés de la frontière s'appellent Zamboy. Et cette proximité n'est pas que géographique. Les orpailleurs camerounais passent régulièrement en Centrafrique pour travailler et trois d'entre eux au moins sont décédés dans l'éboulement. L'émotion est vive dans leur rang, comme a pu le voir notre correspondant Emmanuel Juntap.
8: J'étais là, j'ai vu vraiment la tragédie.
9: Ibrahim Sadou est lui-même orpailleur. Travaillant sur le site de Zamboy, côté camerounais, il a traversé la frontière pour porter secours aux victimes.
8: Tous mes amis sont morts. C'est tragique. Je n'ai même pas dormi. J'ai secouru, j'ai déterré les cadavres que je n'ai jamais fait dans ma vie. J'ai perdu mon voisin, vraiment un jeune gars de 25 ans au moins.
9: Aladji Mohamedou Ba, le propriétaire du site minier côté camerounais, se dit lui aussi affecté par ces événements.
10: Dès que telle chose est arrivée, je les ai dit que vraiment ça ne sert à rien. Il faut qu'on se calme. On fait quand même deux jours vraiment de deuil comme nos frères. C'est moi-même qui les ai dit que vraiment on arrête un peu l'activité. Ouais, ça fait très mal.
9: Parmi les victimes, justement, Alidou, un orpailleur camerounais, compte pas moins de trois proches.
11: Il y a mes amis qu'on a fréquentés même ensemble qui est décédé aussi, Aoudou et Commando aussi. Et tous ils ont décédé. On a fréquenté ensemble, on travaillait ici même ensemble, on travaillait là-bas aussi ensemble. Mais ils ont décédé.
9: D'ordinaire, le chantier minier de Zamboy au Cameroun grouille de monde. 15 000 personnes par jour en moyenne. Mais depuis mardi, le site s'est vidé de plus de la moitié de sa population. Emmanuel Juntap, de retour de Zamboy, RFI.
1: Et selon le gouvernement centrafricain, la mine aurifère de Zamboy est désormais fermée jusqu'à nouvel ordre. Le ministre des Mines, Abangui, affirme que la justice sera saisie pour identifier les responsables de cet éboulement.
0: Au Vietnam, la colère de la jeunesse face à l'impunité des cadres du régime.
1: Après l'explosion tardive d'un scandale autour de la mort d'une jeune femme dans un accident de voiture, une étudiante de 18 ans, percutée l'an dernier par un ancien député, son identité n'a été révélée que cette semaine. Et les hommages à la victime se multiplient. Des démonstrations de soutien désormais interdites sur la voie publique, Nicolas Roquin.
12: Des photos de dizaines de bouquets de fleurs entourant l'arbre numéro 55 à Hanoï, celui sur lequel Don Ngoc Phuong Thuy est morte il y a 15 mois. Sur les réseaux sociaux, les images montrent désormais la police vietnamienne monter la garde, veiller à ce que personne ne dépose de symbole de soutien sur les lieux du drame qui secoue la classe politique. En mai 2025, une BMW noire écrase à toute vitesse un deux roues contre un arbre. Sur les vidéos de surveillance diffusées en ligne, on voit un homme, Nguyen Si Quang, sortir de la voiture sans s'attarder sur les victimes au sol. Plus tard, une femme descend du véhicule avant de quitter la scène. Ce lundi, l'identité du conducteur a été dévoilée par les médias et celle de sa femme, la ministre de la Culture. Une information déjà largement diffusée en ligne mais sans confirmation officielle. Une rare concession donc dans un Vietnam sous contrôle étroit du Parti communiste, révélant aussi certainement la vigilance des autorités face à la crainte de soulèvement de sa jeunesse. La justice est-elle seulement réservée à ceux qui possèdent le pouvoir ? S'interroge sur X, un internaute.
1: Nicolas Roquin.
0: Et puis Julien, ils soutirent chaque année des centaines de milliers d'euros à leurs victimes, mais derrière chaque brouteur, il y a un visage.
1: Et une réalité sociale, c'est le pari du film Paradise du Canadien Jérémy Comte. L'histoire d'un adolescent montréalais qui part au Ghana pour se venger de son arnaqueur, Elisabeth Le Quéré.
13: À quoi s'accrocher quand la réalité ne tient pas ses promesses ? À Accra, Kojo bascule dans l'orbite des gangs de rue après la disparition en mer de son père. Bientôt, il devient un brouteur chevronné, un arnaqueur qui, depuis un ordinateur, se fait passer pour un amoureux occidental afin de soutirer de l'argent en ligne à ses victimes. Au Québec, Tony n'a jamais connu son père et quand il découvre que l'homme qui ponctionne tant d'argent à sa mère est un escroc, il part au Ghana sur un coup de tête, bien décidé à démasquer le voleur, voleur qui n'est autre, bien sûr, que Kojo. Deux adolescences parallèles que le scénario fait converger sans jamais les juger. Paradise avance en trois mouvements. La vie paisible de Tony au Canada, son départ au Ghana et l'enquête qui l'y mène presque sans un sou dans les bas-fonds d'Accra, puis la rencontre électrique avec Kojo. Paradise inverse le regard qu'on porte d'ordinaire sur l'arnaque en ligne. Plutôt que la victime occidentale, c'est l'arnaqueur qui devient ici sujet avec ses raisons et son propre paradis artificiel. Le film ne tranche pas entre coupable et victime. Il regarde les deux rives d'une même déception.
1: Elisabeth Le Kerem.
0: Julien Coquel-Rohem pour le journal. Merci à vous. Il est 7h13 ici à Paris. Et merci de nous rejoindre pour cette nouvelle édition de RFI Matin. À suivre dans ces trois nouvelles heures d'information, drapeau en berne aujourd'hui en Ukraine. Journée de deuil national après les frappes qui ont fait au moins 16 morts hier. Volodymyr Zelensky fustige une nouvelle fois le manque de soutien de ses alliés. Nous sommes à Kiev dans le journal de 8h. L'actualité en RDC également avec notre invité Afrique, l'opposant Martin Fayoulou vient nous donner son ressenti sur le dialogue national proposé par le président Tshisekedi. L'occasion pour le membre de la coalition C64 de lancer un avertissement au chef de l'État.
14: Décembre 2028, et qu'il veille ou pas, qu'il y ait organisation de dialogue ou pas, qu'il y ait élection ou pas, Félix doit partir. Nous l'avons dit qu'il n'y a pas de troisième mandat possible pour M. Tshisekedi et pour quiconque.
0: Interview en longueur à retrouver dans un peu plus d'une demi-heure. Toutes vos chroniques également, bien sûr, ce matin, la suite de votre série sur les figures féminines oubliées de la décolonisation. On poursuivra aussi notre plongée dans les méandres de l'industrie musicale en Afrique, les sports, bien sûr, et les championnats européens de football qui reprennent enfin après la pause estivale. Et puis ne manquez pas notre reportage international juste après le journal de 9h à la rencontre de ces Israéliens qui se décident à apprendre l'arabe malgré l'hostilité des autorités, un choix du vivre ensemble pour la plupart d'entre eux.
15: À mes yeux, chaque personne qui vit ici doit savoir parler l'arabe. L'arabe n'est pas la langue d'une minorité, c'est la langue de cette terre. Si tu ne la maîtrises pas, tu ne peux pas te rapprocher de son peuple.
0: Voilà, vous avez le programme. Merci d'écouter la radio du monde. Il est 7h15 à Paris. Et toute la semaine, nous sommes revenus ensemble sur l'une des affaires criminelles les plus énigmatiques de l'histoire politique française. Dernier épisode ce matin de notre série sur la mort du ministre Robert Boulin. Son corps, je vous le rappelle, avait été retrouvé près d'un étang dans la forêt de Rambouillet en 1979. En 1992, la justice avait entériné la thèse du suicide, mais au fil des ans, se sont accumulés éléments troublants et témoignages remettant en cause cette thèse et pointant vers un possible assassinat politique dans le contexte de la guerre des droites entre Jacques Chirac et Valéry Giscard d'Estaing. Rouvert en 2015, le dossier vient d'être confié au pôle Cold Case. C'est cette unité spécialiste des crimes non élucidés. Un réel espoir pour Fabienne Boulin, la fille du ministre qui se bat depuis bientôt 50 ans pour la vérité, Laura Martel.
16: C'est la dernière ligne droite, parce que je vais avoir 75 ans. Et voilà, c'est maintenant que ça se joue.
17: Fabienne Boulin.
16: Il va y avoir 50 ans que mon père est mort en 29, et on compte pour ces 29 que la vérité soit dite.
17: Fin juin, trois juges d'instruction ont été désignés pour reprendre l'enquête 47 ans après la mort de Robert Boulin. Une longévité judiciaire rare et parlante.
16: C'est 10 ans la prescription, donc 47 ans c'est énorme. Et c'est vrai qu'à chaque fois, je me battais pour la réouverture. Il ne me donnait pas la réouverture, mais il refaisait repartir la prescription. Parce que je pense que les gens, même s'ils ne voulaient pas prendre le risque de faire la vérité sur l'affaire Boulin, qui pouvait gêner beaucoup, et le système en particulier, ils ne voulaient pas que leur nom soit attaché à celui qui avait fermé le dossier. Parce qu'ils étaient persuadés qu'il ne s'agissait pas d'un suicide, ces gens-là. Donc ils voulaient juste laisser la possibilité que le temps passant, la vérité se fasse. Et c'est ce que je crois qui va arriver.
17: Son espoir est grand de voir aboutir des décennies d'efforts.
16: C'est une frustration permanente d'avoir une justice qui ne faisait pas son travail, ou le faisait mal. C'était lourd de gérer ça. Parce qu'il y avait quand même les menaces, des freins trafiqués, des téléphones écoutés, ça a été dur.
17: Le combat d'une vie n'est pas une obsession.
16: Quand on est obsédé, on fait d'abord les choses mal, et puis c'est contraire à toute mon éducation de joie de vivre et d'amour de la vie.
18: Bonjour à tous, merci d'être là.
17: Avril 2026, le transfert au pôle Cold Case vient d'être annoncé. Audition de témoins, nouvelle autopsie, reconstitution. Devant la presse, Fabienne Boulin et son avocat listent la centaine d'actes d'investigation qu'il voudrait que les juges mènent. Maître Seban en appelle aussi au président.
18: Je ne comprends pas que la justice ne dispose pas aujourd'hui des archives, des renseignements généraux, des archives de l'État. Donc je lance un appel à Emmanuel Macron. Il faut que ces archives soient versées à la justice pour nous permettre d'avoir les réponses.
17: Les membres du RPR, accusés d'avoir monté une cabale contre Robert Boulin et d'être possiblement impliqués dans son assassinat via les gros bras du service d'action civique, sont morts pour la plupart, notamment Charles Pasqua. Beaucoup de témoins aussi, mais Fabienne Boulin reste optimiste.
16: Il y a quand même beaucoup de gens qui ont trempé dans cette histoire, qui sont complices de fait parce qu'ils ont empêché que les assassins soient arrêtés. Et il va peut-être rester quand même des gens qui vont pouvoir être mis en examen parce qu'ils sont nombreux quand même. Ils ne sont pas tous morts. Je pense, mais ils sont tous vieux. C'est pour ça qu'il ne faut pas perdre de temps.
17: Ce combat n'est pas que celui d'une fille pour son père, insiste-t-elle.
16: C'est un grand espoir que la vérité soit dite haut et fort et que Robert Boulin retrouve son honneur. Ça, c'est très important et c'est un homme qui n'a pas failli et qui mérite que la vérité soit dite. La veille de sa mort, il m'a dit « Fabienne, il ne faut pas laisser les salauds gagner ». C'est un peu ma ligne, je continue depuis 47 ans pour que les salauds n'aient pas le dernier mot. Mais c'est aussi une œuvre de citoyen. Je suis amenée à connaître cette affaire hors norme qui en dit très long sur nos institutions, sur nos mœurs politiques. C'est aussi pour l'histoire de France, de voir ce dont a été capable cette 5e République. Et je ne me sens pas victime, je n'ai jamais voulu être une victime. Je préfère être à ma façon une combattante pour la vérité.
17: Près d'un demi-siècle après la mort de Robert Boulin, les zones d'ombre d'une des affaires les plus sensibles de la Ve République semblent enfin en passe d'être éclaircies.
0: 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Il est 7h20 ici à Paris, on jette un œil à l'actualité qui fait la une de la presse française ce matin. Le Monde s'intéresse à cette vague de piratage des bases de données de l'État et revient sur celle qui a visé le ministère de l'Intérieur en décembre dernier. Le Quotidien nous raconte comment le simple clic d'un employé d'un autre ministère, celui de l'Agriculture, a conduit les hackers à disposer des identifiants permettant d'accéder aux informations personnelles de dizaines de milliers de Français. Un simple lien malveillant dans une boîte mail et c'est tout l'appareil d'État qui aussi explique l'enquête. Symbole, écrit Le Monde, d'une vulnérabilité coupable et d'un retard hallucinant en matière de cybersécurité. Étudiants cherchent logement désespérément. C'est en une de Libération ce vendredi. Grande enquête qui nous révèle que chaque annonce pour un logement en France reçoit en moyenne 740 réponses. Résultat, des prix qui s'envolent et la galère qui s'installe pour des milliers d'étudiants et leurs familles, avec des résultats funestes pour leur parcours académique. Près d'un jeune sur cinq renonce à sa formation faute d'avoir pu trouver un lieu où vivre. Eux viennent de vivre un été en enfer. La Croix nous révèle le quotidien des détenus des prisons françaises. En période de canicule, il a fait plus de 30 degrés dans les cellules déjà surpeuplées des établissements pénitentiaires ces dernières semaines. Parmi les témoignages recueillis par le quotidien, celui d'un prisonnier enfermé dans une pièce de 9 mètres carrés avec deux autres détenus sans ventilateur et avec une fenêtre qui ne s'ouvre plus. Résultat, des maux de tête permanents et des nuits passées sans dormir. Et puis le Figaro nous parle de ce retour en catimini, celui du prince Harry et de Meghan Markle qui devraient s'installer à nouveau au Royaume-Uni 6 ans après leur fracassant exil aux États-Unis. Un échec selon le journal pour qui le couple n'est tout simplement pas parvenu à atteindre le statut de superstar qu'il visait. Un duo désormais loin d'être sûr de réintégrer le cercle restreint de la famille royale. Les dessous de l'Infox, maintenant votre chronique de débunkage des fausses informations. Elle nous emmène ce matin au Mali, le pays sahélien où 82 militaires détenus par le GNIM et le FLA ont été libérés la semaine dernière. Ces soldats avaient été capturés après des affrontements avec les djihadistes du groupe de soutien à l'islam et aux musulmans et leurs alliés du front de libération de l'Azawad. Sur les réseaux sociaux, cette libération n'échappe pas à la désinformation. Bonjour Grégory Genevrier.
19: Bonjour Pierre.
0: Vous avez repéré plusieurs Infox, notamment des fausses déclarations attribuée à des chefs d'État étrangers.
19: Oui, la plus virale cible Vladimir Poutine, à en croire une vidéo diffusée sur TikTok. Le président russe aurait réagi en personne à cette libération des 82 militaires maliens. À l'image, l'extrait d'une prise de parole officielle du chef du Kremlin défile. Côté son, une voix bas de gamme générée par intelligence artificielle prétend traduire ses propos. On pense alors l'entendre féliciter longuement Assimi Goïta.
20: Je tiens à féliciter Assimi Goïta pour les 82 militaires libérés.
19: Le reste de ce prétendu discours fait l'éloge du président de la transition malienne.
0: Sauf que vérification faite, tout est faux.
19: Oui, sur le fond d'abord, Vladimir Poutine n'a jamais prononcé ces mots, ni son cabinet, ni les médias russes ou maliens n'ont parlé d'une telle déclaration. Le Kremlin et les autorités maliennes ont rapporté mercredi une conversation téléphonique à l'initiative du Mali entre le président russe et Assimi Goïta, mais en réalité, aucun des communiqués ne mentionne la libération de ces 82 soldats. Quelqu'un a donc simplement recyclé une vieille vidéo de Vladimir Poutine en y ajoutant un faux discours lu par une intelligence artificielle.
0: Le président russe qui n'est pas le seul chef d'État ciblé par cette rumeur.
19: Non, un discours similaire est aussi attribué à Kim Jong-un. Une voix artificielle prétend là encore que le leader nord-coréen aurait longuement félicité Assimi Goïta.
21: Le président nord-coréen Kim Jong-un félicite Assimi Goïta pour la libération des 82 militaires.
19: Une nouvelle fois, tout est faux. Cette déclaration a été inventée de toutes pièces. Malgré ça, les commentaires montrent que certains tombent dans le panneau.
0: Grégory, ce n'est pas la première fois que de fausses déclarations de Vladimir Poutine et de Kim Jong-un circulent sur les réseaux.
19: Non, c'est un mode opératoire à la mode depuis plusieurs années, particulièrement en Afrique de l'Ouest. De nouveaux cas circulent tous les jours sur TikTok. Nous en avions déjà parlé ici même en septembre 2023 avec une fausse vidéo du leader nord-coréen menaçant de détruire les pays hostiles au Niger. Symbole d'autorité et assez populaire, Kim Jong-un et Vladimir Poutine communes ne sont pas choisies au hasard. Les mentionner dans un contexte politique local, c'est maximiser ses chances de faire de l'audience sur les réseaux.
0: Et alors, sait-on qui est derrière ces infox ?
19: Eh bien, d'après nos recherches, on retrouve souvent des comptes TikTok anonymes se présentant à tort comme des médias. Certains cumulent des dizaines de milliers d'abonnés et enregistrent des millions de vues. Leur activité se résume à la diffusion d'infox, souvent sensationnalistes, en lien avec l'actualité internationale. La majorité de ces contenus sont ouvertement pro-russes. Comme une sorte de bruit de fond permanent, cette désinformation sème le trouble et brouille l'espace informationnel.
0: Eh oui, la situation sécuritaire au Mali est toujours le terrain de chasse privilégié des diffuseurs de fausses informations. Les dessous de l'infox avec Grégory Genevrier. Merci beaucoup Grégory, il est 7h25 à Paris. Et musique pour nous emmener jusqu'à votre rendez-vous d'actualité africaine de 7h30. Un duo avec le chanteur Kifi et sa compère Wamen en playlist RFI ce mois-ci. Le titre s'appelle Les Abeilles et on l'écoute sur la radio du Monde.

Les abeilles, Kifi et Wamen en playlist RFI. 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Vous restez avec nous, Nemo en Peace, dans une minute pour le journal de l'Afrique.

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3: Et maintenant, je crois que nous allons pouvoir vous quitter, auditeurs amis, en vous souhaitant une excellente journée à tous.
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Bonjour à tous. Très heureuse de vous retrouver pour une nouvelle édition. Voici les titres d'aujourd'hui. L'actualité notamment marquée par des émissions remarquables à suivre tout au long de la journée. L'actualité, c'est aussi, pour vos oreilles, de la bonne musique sur Radio Grésivaudan.

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1: 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Il est 6h en temps universel, 9h à Kiev.
2: Pierre Boudias.
1: Le journal d'Arthur Ponchelet. Bonjour Arthur.
3: Bonjour Pierre et bonjour à vous qui nous écoutez.
1: À la une, deuil national en Ukraine à quelques jours de l'anniversaire de l'indépendance.
3: La journée d'hier a été particulièrement meurtrière. 16 morts dans des bombardements russes à Kiev. Moscou a de nouveau visé son voisin cette nuit. On appelle notre correspondante dans un instant. Malgré la rhétorique de l'Iran et les menaces de blocage d'Hormuz, l'armée américaine parviendrait à faire sortir des millions de barils de pétrole du Détroit. D'après le média Axios, Washington escorterait ainsi des dizaines de pétroliers chaque nuit. Dans ce journal aussi, reportage à Babwa, en Centrafrique. Parole de blessés de la tragédie de Zomboy, cette mine d'or artisanale à la frontière avec le Cameroun qui s'est effondrée. On l'entendra, les témoins décrivent des scènes atroces. Et puis, un film tellement mauvais qu'il en est un succès. On vous raconte l'étonnante Odyssée.

0: C'est de ce long métrage chinois Un Navet qui concurrence les grandes productions hollywoodiennes.
1: Des milliers d'Ukrainiens à nouveau réveillés par le bruit des drones et des bombes.
0: 4 morts cette nuit dans la région de Kharkiv, un autre à Kramatorsk où la Russie a frappé un supermarché. Des bombardements au lendemain donc d'une journée particulièrement meurtrière en Ukraine. 16 morts et une quarantaine de blessés ce jeudi à Kiev. Bonjour Emmanuel Chaz.
2: Bonjour Arthur.
0: En ligne avec nous de la capitale ukrainienne. Vous vous êtes rendu sur les lieux des dégâts. Pour les habitants de Kiev, c'est donc une journée de recueillement.
2: Oui, tout à fait. Alors, les jours qui suivent de telles frappes d'ampleur, on voit surtout que leurs conséquences, elles sont bien réelles, elles sont bien présentes dans le quotidien de chacun. Alors, aujourd'hui, c'est une journée de deuil, comme souvent ici dans la capitale, puisque ces attaques, elles se répètent, elles augmentent en intensité. Alors, l'atmosphère est sombre, les mines sont renfermées. Ici, en fait, chacun a vécu le traumatisme des multiples explosions. Hier, les attaques se sont même poursuivies en journée à l'aide de drones, une infrastructure de traitement d'eau. Donc une infrastructure essentielle a été endommagée dans l'après-midi et en soirée, 2 personnes ont été tuées lors de frappes sur un centre d'affaires. Volodymyr Zelensky s'est exprimé sur cette journée. Il a souligné que si la défense aérienne ukrainienne parvenait à intercepter environ 90% des missiles de croisière lancés par la Russie, l'interception des missiles balistiques est-elle considérablement moindre. Il rappelle le besoin de l'Ukraine en missiles Patriot que dit seuls les partenaires de l'Ukraine peuvent fournir. Et de son côté, le renseignement ukrainien a averti. La Russie aurait encore en stock au moins une centaine de ces missiles balistiques, dont la moitié de fabrication nord-coréenne.
0: Emmanuel Chaz en direct de Kiev. La Russie est aussi pointée du doigt par les Européens. Après la Roumanie qui a détruit un drone naval hier, la Finlande soupçonne Moscou d'avoir violé son espace aérien. L'Iran accuse les États-Unis de terrorisme économique. Réaction de Téhéran au dernières menaces américaines. Après Donald Trump, le secrétaire américain au Trésor a promis hier que tout pays qui maintiendrait un lien avec Téhéran précipiterait sa propre économie vers les oubliettes. Des mots alors que le trafic dans le détroit d'Ormuz est toujours scruté de près. D'après les derniers chiffres du cabinet Kepler, le nombre de navires l'ayant franchi a encore baissé hier, mais ça ce sont les chiffres publics. Car en coulisses, les États-Unis feraient sortir secrètement entre 15 et 20 pétroliers chaque nuit. Pierre-Olivier, c'est le média américain Axios qui révèle cette opération militaire confidentielle.
3: Une fois l'obscurité tombée sur le détroit d'Ormuz, c'est un ballet de navires chargés de pétrole qui se mettrait en place chaque nuit. Selon 2 responsables américains cités par Axios, environ 10 millions de barils sortiraient quotidiennement du détroit, soit la moitié du volume d'avant-guerre. Une opération rendue possible par l'intense campagne américaine de destruction des radars iraniens qui contrôlent la zone. Privé de ses yeux, le régime ne pourrait pas surveiller un corridor de navigation le long des côtes omanaises par lesquelles les États-Unis font circuler les pétroliers. Chaque nuit donc, 2 files de bateaux se formeraient avec des créneaux horaires distincts. D'un côté, des pétroliers vides qui remontent vers le golfe Persique. De l'autre, des navires chargés de brut en provenance des monarchies du Golfe. Pour assurer au maximum leur sécurité, la marine américaine les escorterait, appuyée par des avions et des drones dans les airs. Une manière pour les États-Unis de continuer à injecter du pétrole dans le marché mondial de l'énergie et ainsi limiter au maximum les impacts du blocus iranien du détroit d'Ormuz.
0: Et même si pour l'heure les cours du pétrole sont toujours très élevés, le baril de Brent a encore augmenté ces dernières heures pour s'établir à près de 94 $. L'Allemagne, la France, l'Italie et le Royaume-Uni appellent à mettre fin à l'expansion des colonies en Cisjordanie occupée. Les 4 pays européens s'émeuvent notamment des appels d'offres lancée cette semaine pour la construction de plus d'un millier de logements pour le projet E1. Cette colonie située à l'est de Jérusalem, on appelle notre correspondante en Israël dans une heure.
1: Il est 6h50 en temps universel. Il creuse depuis près de 3 jours pour retrouver des corps dans la boue.
0: À l'aide de pelleteuses, de pioches et de pelles, les recherches se poursuivent à Zamboy. Ce site minier à la frontière entre le Cameroun et la Centrafrique, théâtre d'un éboulement cette semaine. Le bilan est très lourd. Des dizaines de cadavres déjà déterrés et toujours de nombreux disparus. Côté centrafricain de la frontière, les blessés ont été évacués à Baboua, à une soixantaine de kilomètres de là. Reportage sur place, Rolf-Stef Domielev.
4: L'hôpital de district de Baboua a eu à enregistrer 9 cas de blessés en provenance du chantier Zamboué, dont un est décédé dès son arrivée au niveau de l'hôpital de district.
5: C'est la voix de Chancelin Abdonleki, médecin-chef de l'hôpital de Baboua. Selon lui, les victimes sont arrivées dans un état grave, couvertes de boue et souffrant de plusieurs blessures, fractures et traumatismes. Face à la gravité de la situation, une équipe médicale mobile a été également dépêchée à Zamboï.
4: Il y a une équipe de l'hôpital également qui a eu à enregistrer également 51 autres cas de blessures qui ont été prises en charge sur le site.
5: Certains patients sont mis en observation, tandis que d'autres souffrant de traumatismes du bassin sont dans un état critique. C'est le cas de Miguel, un ouvrier âgé d'une vingtaine d'années.
6: Le bloc de terre s'est effondré sur moi. Heureusement, les secours étaient déjà arrivés et ont pu me sortir rapidement. J'avais perdu connaissance. Parmi les victimes, il y a aussi des femmes et des enfants.
5: Après ce drame, le ministre des Mines, Rufin Benambeltungo, a annoncé des mesures.
7: La justice sera saisie pour identifier les responsables. Cette situation déplorable est due en grande partie à la désobéissance de nos compatriotes. Nous allons non seulement continuer à faire de la communication, à les informer, à les éduquer, mais en même temps, nous allons renforcer la répression. Le caractère pédagogique de la répression permettra de dissuader un peu les récalcitrants.
5: Selon le gouvernement, le chantier aurifère de Zamboï est fermé jusqu'à nouvel ordre. Rolf-Stef Domielev, Bangui, RFI.
0: Et côté camerounais aussi, les recherches se poursuivent. Reportages et témoignages à lire sur RFI.fr. Le Cameroun où Paul Biya est de retour après plus de 70 jours passés à l'étranger. Des militants du parti au pouvoir l'ont salué sur la route entre l'aéroport de Yaoundé et le palais présidentiel. Un retour qui n'éteint pas pour autant les critiques sur ce séjour. Le collectif Action Civile 237 invite par exemple Paul Biya, je cite, à assumer pleinement la fonction présidentielle ou à démissionner, fin de citation. La politique en France et les écologistes qui ont ouvert le bal de la rentrée politique. Le parti a donné le coup d'envoi hier de son université d'été à Grenoble. Cette semaine, sa candidate Marine Tondelier s'est dit prête à rediscuter avec la gauche, une stratégie plutôt décriée en interne et qui divise aussi les militants rencontrés par Marie Lecoq à Grenoble.
8: Pour Béatrice, fidèle membre du Parti écologiste depuis plus de 20 ans, l'union n'est plus une option, c'est une nécessité. Avec un objectif en tête, tenter de battre le Rassemblement national à la présidentielle.
9: C'est le courrier de la dernière chance. On ne veut pas se dire, aux prochaines présidentielles, on en est arrivé là et on n'a rien fait.
8: Gaëtan, 34 ans, prône lui aussi l'union à gauche. Pour lui, l'essentiel, c'est le programme, pas le nom, à condition que l'écologie reste une priorité.
10: À partir du moment où on arrive à construire des idées communes et qui ne fassent pas disparaître l'écologie, il n'y a pas de porte à fermer.
8: Un avis partagé par Matteo, cet ancien électeur insoumis de 26 ans, vote pour les Verts depuis les dernières législatives. Il espère une candidature autonome de Marine Tondelier, mais se montre patient.
11: Évidemment, quand on a un parti politique, on souhaite avoir une candidate propre à son parti, à son camp politique. Mais parfois, il faut savoir aussi discuter. Ça se fera un moment ou un autre.
8: Pourtant, l'union divise. André, militante écologiste depuis 35 ans, redoute l'union avec le Parti Socialiste et s'en prend directement à Marine Tondelier.
12: Le PS est incapable de nous donner un bon candidat. Ils nous mettent Glucksmann dans les pattes. Marine Tondelier nous a vendu au PS.
8: Marine Tondelier a affirmé vouloir une campagne écologiste, mais ne ferme pas la porte à une alliance. Si un chemin de victoire se dégage, on prendra la bonne décision au bon moment, assure-t-elle.
0: Reportage de Marie Lecoq. Le Canada et les États-Unis très près d'un accord commercial. C'est le ministre canadien des relations avec les États-Unis qui l'affirme à la sortie d'une réunion avec le représentant américain au commerce. Mardi, Donald Trump a suspendu pour 72 heures les droits de douane de 50% sur une série de produits canadiens.
1: Le président américain dont l'une des priorités reste le marché des crypto-monnaies.
0: C'est même l'une des obsessions du président américain depuis son retour à la Maison-Blanche. Et cela porte ses fruits. Le Bitcoin est au plus haut depuis 2 mois. Une envolée qui s'explique par un projet de loi porté par Donald Trump. Ces derniers mois, l'administration américaine tente de clarifier et d'encadrer les investissements dans les crypto-monnaies, Théo Renaudon.
13: Au cœur de cette intention, le Clarity Act, texte qui doit notamment partager les rôles de policiers de la crypto entre différents organismes. Loi soutenue par l'ensemble des investisseurs, mais qui partage le Congrès. Les sénateurs sont d'ailleurs partis en vacances sans voter ce Clarity Act, ce qui a plongé les crypto-monnaies dans l'incertitude et fait donc baisser leur valeur. Mais mercredi, Donald Trump remet une pièce dans la machine.
14: Maintenant, on a besoin du Congrès pour passer à l'étape supérieure en adoptant ce Clarity Act. C'est une loi monumentale qui va nous permettre de garder une longueur d'avance sur la Chine et tous les autres.
13: La loi doit donc être votée dans 3 semaines et elle a désormais toutes ses chances. Résultat, les incertitudes s'évaporent. C'est ce qui explique la remontée du Bitcoin. Le président est lui-même concerné puisqu'il tire profit de placements personnels en crypto-monnaie. Autre raison, les crypto-investisseurs sont de plus en plus influents. Ils financent eux-mêmes des campagnes politiques. Donald Trump cherche donc à mettre tous ses amis d'accord à 3 mois des élections, demi-mandat.
0: Théo Renaudon.
1: Et puis de navet à succès quand un film est tellement mauvais qu'il attire les spectateurs dans les salles.
0: Ça se passe en Chine, New Lai, ses graphismes médiocres et son scénario tiré par les cheveux avaient tout pour faire fuir le public, mais au contraire, c'est justement pour voir à quel point il est raté que les Chinois se sont déplacés en masse au cinéma, Nicolas Feldman.
15: New Lai, ni comment cool là?
16: Les quelques extraits disponibles en ligne laissent avoir un film d'une piètre qualité, animation figée, graphisme pixelisé, effet raté. New Lai, comprendre en mandarin l'arrivée du bœuf, raconte l'histoire d'un petit veau qui grandit et apprend l'amour et le sacrifice. Sans surprise, à sa sortie, le film d'animation est un flop. Après 10 jours en salle, ses recettes plafonnent à 10 000 yuan, à peine 1 500 $. Mais sur les réseaux sociaux, New Lai est moqué. Certains font de la mauvaise qualité du film la bonne raison d'aller le voir. Pour d'autres, c'est son côté artisanal qui en fait une antidote aux images générées par intelligence artificielle. Une publicité qui fait du long métrage un phénomène viral. Les spectateurs se filment dans les salles. New Lai s'impose face à l'Odyssée de Christopher Nolan. Ses recettes s'envolent pour dépasser les 17 millions de yuan, soit 2,5 millions de dollars. Un succès qui n'est pas du goût de tout le monde. Dans un éditorial, le média d'État Beijing News met en garde à programmer trop de films comme New Lai. Les cinémas risquent de baisser leurs exigences et ainsi entraîner la perte de confiance du public.
0: Nicolas Feldman.
1: Et c'était Arthur Ponchelet pour l'actualité. On vous retrouve dans un peu moins de 2 heures, Arthur, pour un nouveau journal. En attendant, il est 8h13 ici à Paris, l'heure des sports. Et c'est avec vous, Anne Dufort-Cornillet. Anne, à la une du football avec le coup d'envoi d'une nouvelle saison en France.
17: Et oui, la Ligue 1 reprend ses droits avec une belle affiche, Marseille face à Strasbourg. Les Marseillais qui vivent un nouvel été mouvementé avec des problèmes financiers et la perte de nombreux joueurs. Des incertitudes dans l'effectif, mais de la nouveauté sur le banc. Après Habib Bey, place à Bruno Genesio, entraîneur bien connu du championnat français après être passé par Lyon, Rennes et Lille, club où avait aussi évolué Timothy Weah. L'actuel défenseur des Phocéens avait quitté le Nord juste avant l'arrivée du technicien. Leur collaboration débute donc à l'OM et l'Américain en est ravi.
18: Franchement, avec le coach, je suis quelqu'un qui le respecte beaucoup depuis ces années à Lille, aussi à Rennes. Voilà, son jeu, c'est très clair. On veut aller en attaque, on veut attaquer, on veut marquer des buts, on veut être agressif. Même dans le pressing, on veut être agressif. Donc c'est quelque chose que j'aime bien beaucoup. C'est quelque chose qui matche un peu mon jeu. Et voilà, le coach, je pense que c'est quelqu'un de très calme et on a besoin de ça ici à Marseille. Donc pour moi, c'est le coach parfait et je suis fier d'être son joueur aujourd'hui.
17: Joueur et défenseur, rendez-vous à 18h45, temps universel pour cette première rencontre.
1: En Angleterre aussi, c'est la rentrée avec un premier match de Premier League ce soir.
17: Arsenal Coventry City, les Gunners champions l'an passé, ouvrent le bal face à l'un des 3 promus. La saison du club londonien a déjà bien débuté avec la victoire la semaine dernière du Community Shield face à Manchester City. Un titre de roi d'Angleterre à défendre et d'autres trophées donc à conquérir. C'est l'ambition de l'entraîneur Mikel Arteta.
19: I feel good, different, hopefully better. Je me sens bien, peut-être même mieux. Je suis plus motivé que jamais et j'ai hâte de démarrer la saison. On doit prendre une grande inspiration car ce sera de nouveau un marathon. On doit montrer l'ambition d'être meilleur que la saison dernière, meilleur que le mois dernier et même meilleur que la semaine dernière contre Manchester City. On a les moyens de s'améliorer, d'évoluer encore. C'est ce que ce club me fait ressentir et ce que les joueurs me font ressentir.
20: Around the club and especially around the place.
17: Arsenal Coventry, coup d'envoi à 19h TU.
1: Et on termine par du cyclisme, Anne, avec la retraite imminente d'un Français bien connu du peloton.
17: Ce n'est pas encore 100% officiel, mais Julian Alaphilippe devrait mettre fin à sa carrière avec effet immédiat. Le double champion du monde et vainqueur de Milan-San Remo l'avait évoqué lors du dernier Tour de France. Il avait déclaré au sommet de l'Alpe d'Huez, il ne faut pas s'attendre à me revoir. Le cycliste de 34 ans devrait rompre son contrat avec la formation Tudor un an avant son terme. Pour le moment, l'équipe ne l'a pas encore confirmé, mais cette annonce sonnerait la fin d'une ère dominée par le trio Thibaut Pinot, Romain Bardet et Julian Alaphilippe.
1: Ses compatriotes qui lui feront sans aucun doute un bel hommage. Merci beaucoup Anne Dufort-Cornier. On vous dit à tout à l'heure. Il est 6h16 en temps universel. Cette semaine, aujourd'hui, l'économie vous propose de passer en 16/9 et de regarder le monde en grand écran. Car on ne parle pas, comme cela nous arrive parfois, d'économie du cinéma, mais bien d'économie au cinéma. Comment les cinéastes du monde entier s'emparent-ils des thématiques liées à l'argent, au travail, à la mondialisation? Pour ce 5e épisode, Anne Verdaguer nous propose la vision du 7e art de la lutte des classes.
21: Le cuirassé Potemkin, film de 1925 du cinéaste russe Sergei Eisenstein, est sans doute l'un des premiers à parler de violence de classe à travers la mutinerie des marins d'Odessa de 1905. Dès son origine, le cinéma s'empare de la thématique des luttes sociales qui prend souvent racine dans des périodes de crise profonde telles que la Grande Dépression des années 30 aux États-Unis, qui signe le début d'une conscience de gauche à Hollywood.
22: If one man can do as much as he has in one day, well, why wouldn't 10 men do 10 times as much? A sort of cooperative where money isn't so important. You help me, I help you.
21: Notre pain quotidien, film de 1934 du réalisateur texan King Vidor, en est l'un des témoins. Dans les années 70, Sidney Pollack réalise un autre film sur la Grande Dépression, On achève bien les chevaux, qui dépeint une classe moyenne poussée par le chômage et la misère qui se rue dans les marathons de danse jusqu'à l'épuisement. En France, en 1939, Jean Renoir signe son chef-d'œuvre avec La règle du jeu, comédie de mœurs qui décrit les rouages d'une société de classe à la veille de la guerre qui s'annonce.
23: J'ai voulu peindre une société qui danse sur un volcan, dira Renoir. Il dépeint la fuite d'une caste face à ses responsabilités, une classe dominante dont l'aveuglement fait le lit du fascisme.
21: Le courant cinématographique néo-réaliste italien dans les années 40 reflète aussi les injustices sociales. Vittorio De Sica s'empare de la condition des plus modestes dans Le voleur de bicyclette en 1948.
24: Per mangiare come quelli lì poco poco bisognerebbe guadagnare un milione al mese.
25: My name is Joy. I'm about 5'3".
21: Autre grand peintre des luttes sociales, Ken Loach, le réalisateur britannique, dénonce déjà en 1967, dans son premier film, Pas de larmes pour Joy, les conditions de vie d'un couple défavorisé dans les faubourgs londoniens. Aux États-Unis, c'est le documentariste Frédéric Wiseman qui, au début des années 70, propose une plongée dans l'enfer de l'administration pour les plus modestes, dans son film tourné dans un centre social à New York, intitulé Welfare. Il faudrait encore citer la classe bourgeoise décadente chez Chabrol, l'aristocratie arrogante dans Titanic de James Cameron ou la revanche des miséreux dans Parasite du sud-coréen Bong Joon-ho, preuve que le cinéma n'a pas fini de traiter ce sujet inépuisable.
1: La lutte des classes sur grand écran, c'était le sujet d'aujourd'hui. L'économie préparée par Anne Verdaguer. Il est 8h19, on passe à notre grand invité international. RFI reçoit ce matin une sommité du monde scientifique. C'est un chercheur algérien qui s'est aussi bien penché sur notre voisine martienne que sur la lutte contre le cancer. Il nous fait le plaisir d'être avec nous en studio. Bonjour Nourdine Melekchi.
2: Bonjour.
1: Vous êtes donc physicien, doyen du Kennedy College des sciences de l'université du Massachusetts Lowell. Merci donc d'avoir accepté notre invitation. On va parler avec vous ce matin du financement de la science, de l'administration américaine et de son rival chinois. Mais avant, un petit mot sur votre parcours. Vous êtes donc né en Algérie, vous êtes installé aux États-Unis il y a une trentaine d'années et votre parcours vous a notamment amené à faire partie du programme martien de la NASA, ce qui vous a conduit à faire nommer trois lieux de la planète rouge d'après des noms de parcs naturels algériens. On peut citer celui de Tassili Najer. Alors quelle était l'idée derrière cette démarche que vous avez portée ?
2: Alors, d'abord, je vous remercie de m'accueillir ce matin. Alors, l'idée principale, c'est que bon, j'ai fait un parcours, comme vous l'avez dit, en Algérie. Donc, j'ai fait toutes mes études en Algérie. Je suis algérien. J'ai fait tout mon parcours universitaire jusqu'à un DES, un diplôme d'études supérieures, avant de partir d'abord en Angleterre, puis aux États-Unis. Alors, l'idée de base, c'était que bon, j'ai fait partie d'une équipe scientifique qui a travaillé sur la planète Mars. Le premier projet, c'était Curiosité. Puis le deuxième, c'est Persévérance. Mais j'ai surtout travaillé sur Curiosité, pas beaucoup sur Persévérance. Eh bien, l'idée de base, c'est qu'une fois que j'ai commencé à apprendre de mes collègues, de voir un peu ce qui se passe, etc., j'ai retrouvé une ressemblance assez pertinente entre le Tassili Najer en particulier et certaines régions de la planète Mars. Ça m'a interpellé. Donc je me suis dit, tiens, pourquoi ne pas donner, puisqu'on a la possibilité, l'opportunité de donner des noms à des parcelles bien particulières sur cette partie de la planète Mars. Et puis ensuite, c'est les scientifiques qui votent, etc., et mes collègues ont voté pour. Et donc voilà, c'était aussi rendre un hommage au pays qui m'a formé, rendre un hommage aussi à ces parcs naturels qui existent, mais aussi surtout que attirer un peu l'attention sur les parcs naturels qui existent un peu en Algérie, mais aussi à travers le monde, pour les protéger, parce que je pense que c'est un trésor universel, naturel, que l'on devrait quand même protéger et faire tout notre possible pour les garder pour les générations futures.
1: Alors cette expérience martienne vous a servi pour d'autres travaux, puisque vos recherches portent désormais plus sur le domaine médical. Vous avez notamment mis au point une méthode de détection précoce du cancer de l'ovaire. Est-ce que justement ces travaux relatifs à Mars et au rover Curiosity, on le rappelle, vous ont amené à cette découverte? Est-ce que ces deux sujets d'étude sont liés quelque part?
2: Absolument, absolument. Donc ça paraît comme ça de prime abord deux choses complètement différentes. Mais en fait, ce qu'on fait sur Mars avec encore une fois beaucoup de mes collègues, c'est d'utiliser de la lumière laser. Bon, je suis dans les lasers, de la lumière pour justement interroger des roches, des minéraux, etc., qui sont sur Mars. Et à partir de là, à partir de cette interaction qui existe entre le laser et les roches, si vous voulez, martiennes, on récolte de la lumière. Donc c'est toujours de la lumière qui parle à des roches. Donc cette interaction entre cette matière-là qui existe sur Mars et la lumière, et la lumière et le laser, nous donne une nouvelle lumière. Et à partir de là, on essaie de comprendre ce qui existe dans la roche. Donc si on transfère ça, justement, au lieu de remplacer la roche, si vous voulez, martienne, par un échantillon médical ou autre, hein, donc c'est toujours utiliser de la lumière, la laisser interroger cette matière-là. Dans ce cas-là, c'est des échantillons biomédicaux. Et à partir de là, ça nous donne de la lumière. Donc c'est à partir de cette interaction et l'étude et l'analyse de cette lumière maintenant qui vient des échantillons médicaux, on utilise relativement, pas exactement les mêmes, mais des techniques qui sont similaires pour comprendre un peu ce qui se passe dans notre corps humain.
1: Pas des applications pratiques à l'exploration spatiale. Alors, on le disait, vous êtes installé depuis 30 ans aux États-Unis, le pays de Donald Trump, qui mène depuis son retour aux affaires une offensive majeure contre les milieux scientifiques et universitaires. Alors, baisse de financement des agences, réforme pour renforcer le contrôle des projets de recherche financés par les aides fédérales. Comment vit-on ces mesures quand on est chercheur aux États-Unis ?
2: Oui, au début, ça a été très, très, très compliqué parce qu'en fait, on a vu des coupes budgétaires dans la recherche et pas que, pas juste les coupes budgétaires, mais aussi les histoires de visa, etc., pour les étudiants étrangers. Comme vous le savez peut-être, que 50% pratiquement des chercheurs dans les sciences et l'ingénierat, et l'informatique, etc., 50% sont des étrangers, ou sont nés à l'étranger, je dirais pas c'est des étrangers, et que les étudiants aussi sont la même chose. Donc je parle des chercheurs qui sont déjà en poste, mais aussi des étudiants, 50% ou plus, dans certains domaines. Dans l'informatique, c'est plus de 60%, donc viennent de l'étranger. Alors c'est un peu l'oxygène de la recherche aux États-Unis. Il y a le budget, la recherche humaine aussi.
1: De ces grandes universités qui sont parmi les meilleures au monde dans les classements internationaux.
2: Oui. Donc ça fait que quand on coupe cet oxygène-là, évidemment, la recherche prend un coup. Et donc, ça n'a aucun sens, parce que c'est ce qui a donné justement la force des États-Unis, je pense. Je ne suis pas historien, je ne suis pas économiste, mais ça a donné, beaucoup de réussite aux États-Unis. Ça a devenu un exemple pour ça, justement. Mais maintenant, je pense, 2 ans plus tard, ou un truc comme ça, il y a eu quand même des universitaires qui sont contre, etc. On voit quand même que ça commence à se, petit à petit, se corriger un peu.
1: Il y a justement, vous parlez de scientifiques qui sont engagés, il y a le mouvement Stand Up for Science qui était en visite en Europe début juillet. Ils ont justement émis une alerte sur une science américaine qui risque de s'isoler, de se replier sur elle-même. Est-ce que ce America First de Donald Trump, justement, aujourd'hui, elle met en danger cette coopération scientifique internationale dont vous êtes quelque part l'un des produits?
2: Oui, bien sûr. Je pense que la science est universelle. Il faut qu'on le comprenne. Et elle est universelle. Et j'aimerais bien moins voir, par exemple, que les sciences, qu'il n'y ait pas de frontières. Et c'est ce qui fait un peu la force de l'humanitaire, en quelque sorte. On peut utiliser la science pour des choses qui sont très très bonnes, comme par exemple découvrir des trucs contre les maladies, etc. On peut aussi utiliser de manière pas très intelligente, disons. Mais je pense que quel que soit le pays, quelle que soit la région, la science est quand même universelle et devrait être, on gagnerait tous en tant qu'être humain, que les scientifiques travaillent ensemble, qu'on s'ouvre, etc. Et oui, il y a un recul de ce côté-là aux États-Unis. Mais en même temps, je dirais qu'il y a quand même les scientifiques, d'une manière générale, il y a quand même une force
1: de résistance
2: à ce mouvement-là.
1: Face à cette Amérique qui semble se détourner de la voie scientifique, en tout cas se brusquer, il y a un géant qui mise au contraire sur la recherche, c'est la Chine, robotique, espace, médecine. Pékin apparaît comme leader en matière de science aujourd'hui. Est-ce que c'est devenu le pôle vers lequel se tourne aujourd'hui le monde scientifique?
2: Je pense que petit à petit, je dirais pas qu'aux États-Unis tout est noir, attention, parce qu'il y a aussi, c'est un pays qui a quand même une histoire dans tout ça, c'est aussi un pays qui dans lequel encore on peut prendre des risques scientifiques, faire de la recherche à risque, disons, et de la recherche fondamentale, etc. Donc ça existe. C'est surtout des domaines bien particuliers qui sont visés aux États-Unis, le climate change et des trucs comme ça. Par contre, pour revenir à la Chine, oui, c'est un progrès immense et je pense que c'est à mon humble avis, mon opinion, c'est positif. Je crois que c'est très positif que des pays investissent dans la science, qu'il y ait plus de scientifiques qui travaillent sur des sujets aussi importants que la médecine, que l'espace, etc., etc. Mais évidemment, quand on voit les chiffres, je crois que 31% peut-être, des publications maintenant dans les revues les plus spécialisées viennent de la Chine, alors que ce n'était pas le cas il y a quelques années.
1: C'est le premier pays au monde en la matière.
2: Et pour 12% aux États-Unis, enfin des choses comme ça. Donc ça, c'est des chiffres qui montrent justement qu'il y a un effort considérable en Chine qui fait que la Chine devient, petit à petit, vient côtoyer les États-Unis en tête du classement des pays qui investissent dans la recherche et dans les sciences, etc.
1: Et la Chine qui pourrait devenir, selon vos collègues de San Diego, le premier investisseur en matière de recherche et développement d'ici 3 ans. Merci beaucoup Nourdine Melekchi d'être passé sur FI. Je rappelle que vous êtes physicien, doyen du Kennedy College des sciences de l'université du Massachusetts Lowell. Merci beaucoup d'avoir accepté l'invitation de RFI. Vous restez avec nous sur la radio du monde dans un peu plus d'une minute, le retour de l'actualité africaine.
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7: Et maintenant, je crois que nous allons pouvoir vous quitter, auditeurs amis, en vous souhaitant une excellente journée à tous.
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1: 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Aujourd'hui, Michel, on va parler santé et en particulier de notre microbiote.
3: Ah, le microbiote, autrefois appelé flore intestinale. Savez-vous, Céline, que ce sont des milliards d'organismes qui habitent votre tube digestif. Ils vivent en vous et œuvrent pour votre bien-être. Sur la balance, le microbiote intestinal pèse environ 2 kilos. Il est constitué de bactéries, de virus et de champignons. Un organe en soi indispensable pour vivre en bonne santé.
1: Est-ce que tous les microbiotes se ressemblent peu ou prou ?
3: Eh bien, pas du tout. Votre microbiote est votre propre signature. Cela commence à la naissance, selon le mode d'accouchement, par voie basse ou par césarienne. Si on vit à la campagne ou en ville, la sédentarité, etc. Et bien sûr,

0: l'alimentation. Notre flore intestinale est composée à la fois de bonnes bactéries et d'autres dites pathogènes, ou plus précisément potentiellement pathogènes, qui libèrent des molécules pro-inflammatoires dès lors qu'elles sont exposées à des facteurs négatifs.
1: Des facteurs négatifs, vous dites ?
0: Oui, comme une consommation excessive de viande rouge. Riche en acides gras saturés, elle nourrit les mauvaises bactéries. De même, les aliments ultra-transformés, tels que les biscuits industriels, les plats préparés, les desserts lactés, leurs cohortes d'additifs d'arômes de sel et de sucre, modifient la composition du microbiote intestinal, tuant les bonnes bactéries et, en contrepartie, favorisant la prolifération de celles négatives pour l'intestin.
1: Précipitons-nous sur les facteurs positifs alors.
0: Un microbiote robuste, Céline, réclame une grande quantité de fibres. Elles sont apportées par un régime riche en fruits et légumes, de saison et variés, complétés par les légumes secs, riz et pain complet, les poissons gras comme le maquereau et la sardine. Et pour la cuisine, un assaisonnement, vous utilisez l'huile d'olive ou de colza. Et en plus, la microbiote en bonne santé, cette alimentation diminue les risques de diabète, d'obésité et les maladies cardiaques.
1: Et favoriser le transit intestinal alors.
0: En effet, fibres végétales et microbiote forment un excellent duo. Pour cela, et grâce à deux mécanismes. D'une part, les fibres végétales se comportent dans le côlon comme des éponges. Et une fois gonflées d'eau, le volume des aliments déjà mastiqués augmente, ce qui aide à l'évacuation par les selles. Et d'autre part, la fermentation des fibres par les bactéries libère des gaz qui favorisent la motricité du côlon et facilitent la descente des selles. Eh bien oui, Céline, avoir des flatulences est un signe de bonne santé de notre microbiote.
1: Et ce sera le mot de la fin. Merci Michel.
0: Au revoir, à bientôt.
1: C'était les chroniques de Michel de Que choisir ensemble Sud-Isère en partenariat avec Radio Grésivaudan et Radio Toutoui.
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1: Il est midi ici à Paris, 18h à Pékin. Bonjour à tous.
2: Karine Bellicha.
1: À la une, à un mois de la visite du président chinois à Washington, les sujets de tension s'accumulent entre Donald Trump et Xi Jinping. Pékin rejette la stratégie américaine de pression économique sur Téhéran pour régler le conflit avec l'Iran. Le sort d'un analyste américain détenu en Chine ajoute au climat tendu. La mine d'or artisanale de Zamboy, à la frontière de la Centrafrique et du Cameroun, a été fermée provisoirement hier après son effondrement qui a provoqué la mort de dizaines de personnes. Les blessés sont soignés notamment à Baboua, à 60 km de Zamboy. Et puis c'est la rentrée pour les footballeurs français de la Ligue 1. L'occasion de faire le point sur les nouveaux joueurs à suivre de près cette saison, notamment les joueurs africains. Pour Pékin, les sanctions et les pressions américaines sur l'Iran ne permettront pas de résoudre le problème. Pas question de céder à Washington, convaincu désormais que la guerre économique est le meilleur moyen de faire plier Téhéran. Autre sujet de tension entre Pékin et Washington, à un mois de la visite attendue de Xi Jinping aux États-Unis, la détention de Min Jin, qualifiée d'injustifiée, un analyste américain, spécialiste de la Birmanie, arrêté début juin dans le sud-ouest de la Chine. Washington réclame sa libération. Cléa Brodeust, bonjour.
3: Bonjour Karine, bonjour à tous.
1: Vous êtes notre correspondante en Chine. Pékin a répondu aujourd'hui que cet Américain était soupçonné d'espionnage et détenu conformément au droit chinois.
3: Exactement. Pour Pékin, l'affaire Min Jin est un dossier de sécurité nationale, pas une détention arbitraire. Le ministère chinois des Affaires étrangères affirme que cet analyste américain arrêté le 3 juin dans le Yunnan est soupçonné d'espionnage et que la justice chinoise traite son cas conformément à la loi. Une réponse directe à Washington, hein, vous le disiez la veille, le département d'État américain avait qualifié Min Jin de citoyen, je cite, injustement détenu. Et c'est vrai que cette désignation n'est pas seulement symbolique, hein. Elle confie son dossier à l'équipe chargée des otages avec davantage de moyens diplomatiques pour négocier sa libération. Alors, spécialiste de la Birmanie, Min Jin dirige un centre de recherche installé en Thaïlande. Il travaillait notamment sur l'influence de Pékin en Birmanie et puis ses liens avec la junte comme avec certains groupes armés. Il s'était rendu en Chine pour participer à une conférence à l'invitation des autorités chinoises. En tout cas, c'est ce que rapporte Washington. Et c'est vrai que son cas, vous le disiez, pourrait peser sur la visite attendue de Xi Jinping aux États-Unis le mois prochain. Donald Trump devrait réclamer sa libération, ainsi que celle du sismologue américain Yulin Chen, lui aussi accusé d'espionnage, Karine.
1: Cléa Brodeurst, en direct de Pékin. Plusieurs dizaines de milliers d'employés sud-coréens de Hyundai sont en grève aujourd'hui. Ce n'était pas arrivé depuis 10 ans. Ils réclament des hausses de salaire et s'inquiètent des progrès de la robotique et de l'intelligence artificielle dans le secteur automobile. Les négociations avec la direction durent depuis début mai sans résultat. Hyundai prévoit déjà de déployer des robots humanoïdes dans ses usines américaines à partir de 2028. En Centrafrique, 2 jours après l'éboulement survenu dans une mine d'or de Zamboy à la frontière avec le Cameroun, le gouvernement centrafricain décompte 49 morts, un bilan

0: contesté par plusieurs témoins et proches des victimes, qui évoquent plus d'une centaine de décès, ainsi que des dizaines de blessés et de personnes encore portées disparues. Certains blessés ont été évacués jusqu'à Baboua, à environ 60 km de Zamboï. La correspondance de Rolf-Steve Domenialeu.
1: L'hôpital de district de Baboua a eu enregistré 9 cas de blessés en provenance du chantier Zamboï, dont un est décédé dès son arrivée au niveau de l'hôpital de district.
2: C'est la voix de Chancelin Abdonleki, médecin-chef de l'hôpital de Baboua. Selon lui, les victimes sont arrivées dans un état grave, couvertes de boue et souffrant de plusieurs blessures, fractures et traumatismes. Face à la gravité de la situation, une équipe médicale mobile a été également dépêchée à Zamboï.
1: Il y a une équipe de l'hôpital également qui a eu à enregistrer également 51 autres cas de blessures qui ont été prises en charge sur le site.
2: Certains patients sont mis en observation, tandis que d'autres souffrant de traumatismes du bassin sont dans un état critique. C'est le cas de Miguel, un ouvrier âgé d'une vingtaine d'années.
3: Le bloc de terre s'est effondré sur moi. Heureusement, les secours étaient déjà arrivés et ont pu me sortir rapidement. J'avais perdu connaissance. Parmi les victimes, il y a aussi des femmes et des enfants.
2: Après ce drame, le ministre des Mines, Rufin Benambeltungo, a annoncé des mesures.
4: La justice sera saisie pour identifier les responsables. Cette situation déplorable est due en grande partie à la désobéissance de nos compatriotes. Nous allons non seulement continuer à faire de la communication, à les informer, à les éduquer, mais en même temps, nous allons renforcer la répression. Le caractère pédagogique de la répression permettra de dissuader un peu les récalcitrants.
2: Selon le gouvernement, le chantier aurifère de Zamboï est fermé jusqu'à nouvel ordre. Rolf-Steve Domenialeu, Bangui, RFI.
0: Au Cameroun, où Paul Biya est de retour au pays après plus de 70 jours passés à l'étranger, des militants du parti au pouvoir l'ont salué sur la route entre l'aéroport et le palais présidentiel. Le retour des doyens, des chefs d'État âgés de 93 ans, n'éteint pas pour autant les critiques de l'opposition, dénonçant un vide institutionnel et un pays en pilotage automatique. Ebola progresse de façon exponentielle en RDC, alerte l'ONU. Au cours des trois derniers mois, l'épidémie a fait 2500 morts, dont la moitié au cours des 20 derniers jours. Ebola s'intensifie et s'étend plus vite que les efforts déployés dans toute la région, prévient l'ONU. Le trafic des navires va être réduit dans le canal du Panama dès le mois de septembre. Décision nécessaire face à la baisse des précipitations causées par El Niño, un phénomène naturel temporaire créant des épisodes climatiques extrêmes partout sur la planète. Il revient tous les 2 à 7 ans, mais il est renforcé par le réchauffement climatique. Cette année pourrait battre tous les records. Plus au nord du Panama, le Honduras est par exemple en état d'alerte sur près de 80% de son territoire en raison de la sécheresse aggravé par El Niño. Mais les changements climatiques n'intéressent guère Donald Trump. Dernière pierre à son édifice climato-sceptique, le rapport sur l'état de l'Arctique ne sera pas publié cette année. L'administration américaine l'a décidé, sans donner de raison. Il s'agit pourtant d'un document de référence en la matière, publié depuis 20 ans chaque année par la NOAA, l'agence gouvernementale d'observation océanique et atmosphérique. Thaïs Moreau.
5: Le rapport sur l'état de l'Arctique offrait non seulement aux scientifiques, mais aussi au grand public, un état des lieux annuel des derniers changements climatiques sur place. La glaciologue américaine Twyla Moon est l'une des trois auteurs du rapport ces dernières années.
6: La suppression du rapport sur l'Arctique est très préoccupante. Depuis plus de 20 ans, ce document est utilisé dans les sphères politiques et décisionnelles, ainsi que par les enseignants, et cette perte va être très difficile à compenser.
5: La communauté scientifique est très inquiète, d'autant plus que l'Arctique est la région de la planète qui se réchauffe le plus rapidement.
6: Dans notre rapport de 2025, nous avons observé de nouveaux records de température dans l'Arctique, dans l'air comme dans l'océan. Nous avons également constaté une augmentation des épisodes de fortes pluies, de chutes de neige, des changements dans la végétation, ainsi que l'apparition de métaux acides dans les rivières dues au dégel du pergélisol.
5: Pour la chercheuse et son équipe, l'objectif est de trouver une alternative à la coordination habituellement assurée par la NOAA. Les données de l'état de l'Arctique pour l'année 2026 existent. Il faut les publier à tout prix.
0: Du sport à présent, et c'est la rentrée pour la Ligue 1 de foot en France. En ouverture de cette nouvelle saison, l'Olympique de Marseille reçoit le Racing Club de Strasbourg au Vélodrome. Le marché des transferts n'est pas encore refermé. La plupart des 18 formations de l'élite ont déjà bien entamé leurs emplettes estivales. L'occasion de découvrir de nouvelles têtes, pour certaines issues du continent africain, Baptiste Leduc.
7: Il y a plusieurs façons d'attirer les regards sur soi. Devenir le plus gros transfert de votre club en est une. L'Ivoirien de 19 ans, Patrick Zabi a coûté 25 millions d'euros au Paris FC. Milieu technique, surnommé Zabi la magie en Côte d'Ivoire, il va désormais devoir confirmer les espoirs placés en lui. Son compatriote Chris Tapé profite au contraire d'un relatif anonymat déniché par Toulouse en deuxième division danoise. Tapé a profité de la pré-saison pour avoir du temps de jeu. Ce jeune défenseur de 19 ans, solide et propre, pourrait être une des grosses surprises de la saison. Tout comme le Burkinabé Mohamed Ouedraogo. Arrivé à Lyon depuis l'Autriche, le latéral de 23 ans devra faire parler sa qualité de centre pour bousculer la hiérarchie à son poste. Yacine Titraoui aura lui une place de titulaire dans le 11 du RC Lens, mais l'Algérien aura aussi la lourde tâche de faire oublier Mamadou Sangaré dans l'entrejeu lensois. Sa dernière saison pleine à Charleroi est porteuse d'espoir. Et puis lui connaît déjà la Ligue 1, mais Guessim Yassine compte bien s'y faire un nom. Arrivé à Strasbourg l'hiver dernier, le jeune Marocain va profiter des départs pour s'imposer en Alsace et montrer tout son talent entrevu la saison dernière.
0: Premier match de la Ligue 1 française donc ce soir. L'Olympique de Marseille reçoit le Racing Club de Strasbourg au Vélodrome. Voilà, c'est la fin de ce journal tout de suite. 8 milliards de voisins sur RFI.
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1: On vous l'a annoncé, c'est l'émission Anachronique. Et si certains se permettent de la comparer à de très bons vins, qui plus les années passent, plus se bonifient, nous ne pouvons que nous réjouir d'avoir des auditeurs, des auditrices fins connaisseurs. Pour celles et ceux qui viennent d'arriver, amoureux d'ondes invisibles ou liquides, rassurez-vous, nous avons encore quelques vers à vous proposer parmi des textes et des musiques durant près de 60 minutes. Amis sensibles, bienvenue.

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2: Si la divulgation des réalités de la présence d'une multitude d'entités d'êtres biologiques non humains sur la planète Terre a longtemps bouleversé l'organisation des sociétés qui la géraient auparavant, la présence de ces entités issues aussi d'autres dimensions d'univers avait pourtant bien été révélée par de nombreux témoignages recueillis au cours des millénaires. Exemple.

0: Objet volant non identifié et raison d'état.
1: Démarche associative, recherche personnelle, organisme officiel, enquête officieuse des gouvernants, peuvent-ils collaborer ensemble, échanger des informations et les communiquer au public ? Face à l'afflux de milliers de témoignages et les interrogations qu'ils posent, les problèmes extrêmement complexes des phénomènes volants non identifiés ont fini par faire sortir de leurs réserves certains gouvernements de certains pays. Entendez par là, des organismes officiels s'intéressent aux problèmes de très près, désormais, sans vraiment s'en cacher. Mais que peut attendre un citoyen d'un organisme officiel ? Rien. Oui ? Rien. Parce que, comme chacun sait ou devrait savoir, les organismes d'un État sont au service de l'État, beaucoup, mais du citoyen, très peu. Or, la découverte dans des domaines qui sans doute touchent au plus haut point des technologies très sophistiquées, dont chaque État aimerait en être le détenteur, éloigne les organismes officiels de toute collaboration sincère avec des citoyens ordinaires. Les uns ont pourtant besoin des autres, mais au nom du secret défense, les barrières deviennent vite infranchissables. Dis-moi ce que tu as vu, je te montrerai comment te faire taire. À cet instant, je pense à toutes celles et ceux qui, par hasard, ont eu à un moment de leur vie l'occasion de filmer ou photographier un objet volant non identifié, ou même d'avoir recueilli quelques métaux mystérieux suite à de troublantes observations. Ils ont naïvement donné à des organismes officiels la preuve de ce qu'ils avaient vu. Mais quelle explication leur a-t-on donné de ces preuves ? Que sont devenues ces preuves ? Combien de témoins ont reçu des menaces, voire pour certains ont subi un lavage de cerveau, tant ce qu'ils avaient vu, filmé, touché, dérangeait. Au nom de la raison d'État, du secret défense, tout peut être permis et la stabilité de la communauté ne mérite-t-elle pas aussi quelques vies sacrifiées ?

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1: Celui qui vise le soleil de midi, même s'il est certain de ne jamais atteindre le but, est néanmoins sûr de tirer plus haut que celui qui vise un buisson.
2: Celui qui vise le soleil de midi, même s'il est certain de ne jamais atteindre le but, est néanmoins sûr de tirer plus haut que celui qui vise un buisson.
1: Sir Philip Sidney, 16e siècle.

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2: Chronique cinéma. Avec un film réalisé en 1984 par Bertrand Tavernier, Un dimanche à la campagne. Comme interprètes principaux, Louis Ducreux, Sabine Azéma, Michel Aumont, Geneviève Mninch, Monique Chaumette, entre autres. L'histoire d'un peintre, un dimanche de 1912, qui reçoit dans sa maison de campagne ses enfants et petits-enfants. Une très belle comédie dramatique, réalisée donc par Bertrand Tavernier.
3: C'est ça que tu aurais dû continuer à peindre, hein ?
4: Peut-être. Mais tu sais, Irène, moi j'ai peint comme on m'avait appris, hein. J'ai cru mes maîtres. Le respect des traditions, les règles, peut-être même un peu trop. L'originalité, je la voyais, hein. Mais c'est les autres. La grande exposition Cézanne en 96-97, par là. C'était intéressant, mais je me disais, où est-ce que ça peut m'amener, hein? C'est comme la première fois que j'ai vu un Van Gogh. Celui-là, j'avais repéré. J'étais allé à Arles passer un été pour peindre. J'étais avec ta mère. Oh, je t'ennuie avec mes radotages. Encore. Peut-être j'ai manqué de courage. J'aurais pu me décider il y a quelques années à changer de manière. J'y avais pensé sérieusement, mais ta mère, elle, ça lui faisait beaucoup de peine de voir que je tâtonnais encore à mon âge. J'ai voulu d'avoir la rosette. Notre situation était faite.
3: Ça lui faisait de la peine.
4: En imitant d'ailleurs l'originalité des autres, je veux dire ceux que je comprenais, hein, Monet, Caillebotte, Renoir. J'aurais été encore moins original. J'aurais perdu ma petite musique. Non, ce n'est pas plus. Non, mais enfin, c'était la mienne. J'ai peint comme je le sentais, avec honnêteté. Et si je n'ai pas mieux réussi, du moins, j'ai entrevu ce que j'aurais pu atteindre. Tout à l'heure, hein, quand tu venais me réveiller dans le jardin, je rêvais. Si tu vas rire, je rêvais à Moïse. Je le voyais au moment où il allait mourir. Il venait d'apercevoir la terre promise. Eh bien, je savais qu'il allait partir sans regret. Parce qu'il avait vu, compris, aimé ce qu'il aimait. Tu me comprends, Irène ? On peut mourir pour moins cher.

0: Tu me mènes dans une guinguette. Moi, je te parle des prophètes. Je ne suis pas très courtois, hein. Dis-moi, est-ce que tu trouves vraiment que j'ai vieilli trop tôt?
1: Papa, danse avec moi.

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2: Sperate, ô Philippe.
3: Aujourd'hui, George Friedrich Händel, compositeur allemand, né à Halle en 1685. Händel s'installe à partir de 1712 en Grande-Bretagne où il compose différentes œuvres, entre autres le Festin d'Alexandre dont nous allons écouter un extrait aujourd'hui avec la voix de Stephen Roberts, les chœurs de Stockholm, les musiciens de Vienne sous la direction de Nikolaus Harnoncourt.

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1: William Shakespeare.
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0: 1990. L'automobile. Ça tue, ça pue, ça pollue. 2000. L'automobile. Ça tue, ça pue et ça pollue. 2010. L'automobile. Ça tue, ça pue et ça pollue.
1: L'automobile électrique, ça tue, ça pollue.
2: 2030.
1: L'automobile électrique, ça tue, ça pollue. 2040. 2050. 2060. L'automobile électrique, énergie, combustible, nucléaire, polluant la planète Terre, où sont stockés les déchets nucléaires? Où sont stockés les déchets nucléaires?

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0: avouons qu'il faut avoir un certain courage pour affronter les mots en liberté. Des mots en liberté que nous vous proposons. Eh bien, nous proposons ces mots aujourd'hui à un invité qui s'appelle Vincent. Des mots en liberté, ce sont des mots de hasard sortis de tout contexte de phrase. Vincent, es-tu prêt ?
1: Oui, je suis prêt.
0: Nous commençons. Les bouibouis.
1: Les bouibouis. Les bouibouis, les bouibouis. Bah, c'est des endroits où c'est le bazar un petit peu. On peut trouver tout ce qu'on veut. En principe, je sais pas, enfin moi, je verrais ça un peu comme ça. Tout est un petit peu en vrac et on peut... je sais pas, enfin oui. On trouve, on cherche et si on trouve pas, et ben... On demande éventuellement si en général il y a toujours quelqu'un pour vous aider et lui il saura dans tout le vrac.
0: Brigitte Bardot.
1: Bah, ça a été une femme qui a été l'idole du cinéma, enfin en tout cas des hommes d'une époque au cinéma. Donc c'était vraiment c'était l'idole, la femme de nos rêves. Très belle et très charmante et ouais, elle a fait rêver plein d'hommes, je pense. Et aujourd'hui elle s'est reconvertie, on va dire, dans la protection des animaux. C'est tout à son honneur.
0: Point barre.
1: C'est la fin. On arrête tout. Point barre, j'ai plus rien à dire.
0: Les croyants.
1: Ils sont plusieurs milliards sur Terre. Ils croient en différentes choses. Enfin bon, des fois oui c'est des choses, des fois c'est quand même des dieux. Donc c'est un refuge pour des milliards d'êtres humains. Je pense qu'ils ont besoin d'avoir de penser que après la mort il y a quelque chose et puis aussi que c'est un réconfort, je pense, dans les souffrances des hommes. C'est un besoin pour l'homme, je pense, de croire. Enfin, pour la plupart des hommes.
0: L'ambition.
1: L'ambition, c'est plutôt vouloir réussir quelque chose. Réussir son... réussir au niveau professionnel ou dans sa vie sentimentale, je sais pas, enfin, ou être ambitieux, c'est vouloir toujours un petit peu plus que ce qu'on a, quoi.
0: France, terre d'accueil.
1: Bah, ça m'en a tout l'air d'être. On pense à l'immigration, je pense, là, c'est. Enfin, où tous ces gens qui sont malheureux dans leur pays. Qui ont envie de venir vivre chez nous, parce qu'on est sans doute une des terres qui accepte le plus de monde. C'est pas pour rien que tous les hommes ont envie de venir vivre en France, je pense. C'est qu'on est vraiment accueillant, nous.
0: Les tatouages.
1: Bon, les tatouages, je pense que c'est un moyen de d'exprimer quelque chose sur son corps. Donc on le met sur son corps et puis ça exprime quelque chose quand on le montre. C'est un signe soit d'une pensée profonde ou d'une conviction profonde ou tout simplement pour décorer un peu son corps, je sais pas. Enfin, moi je suis pas tatoué mais je mettrais bien un petit papillon peut-être un jour.
0: Demain.
1: À demain, ben, c'est un autre jour, donc c'est d'espoir, c'est avoir plein de projets, plein d'ambitions aussi, d'avoir envie que demain soit meilleur. Ouais, demain c'est une journée certainement qu'on a envie que ce soit encore plus belle qu'aujourd'hui.
0: Marcel Dadi.
1: Marcel Dadi, je connais pas ce monsieur. Alors peut-être que je le rencontrerai un jour, je sais pas, mais c'était peut-être un grand écrivain ou ou un chanteur, je sais pas, mais moi je le connais pas. Ou un peintre peut-être.
0: Merci Vincent pour ces mots en liberté.
1: Merci à vous.

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Et c'est sur cette très belle musique traditionnelle du Guatemala que nous terminons cette émission anachronique préparée par Henri Dieudonné Parju et Charles Hemel. Auparavant, vous étiez en compagnie des chansons et musiques de Gigi Cale, De l'eau plein les chaussettes, DJ Supajay avec Gosno, Michael Jones, Scott Joplin, George Friedrich Handel, Paul Persson, Jungle Forever, Marcel Dadi. Sur les textes de Federico Garcia Lorca, Sir Philip Sidney et William Shakespeare. Nous avons eu plaisir à accueillir Vincent pour vous faire partager ses mots en liberté. Et nous vous avons proposé l'extrait de la bande originale du film de Bertrand Tavernier, Un dimanche à la campagne.

0: Et avant de céder la place à d'autres programmes radiophoniques, je vous propose, pour conclure, quelques interrogations.
1: Eh bien, je ne voudrais pas vous quitter sans vous poser la question suivante. L'expansion infinie de la technique serait-elle la conséquence d'une logique de l'excès et du dépassement incessant propre à l'homme? Mais à quoi conduit-elle l'humanité ?

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0: J'appelle la population à la grève. Aujourd'hui, je lance un appel aux barricades. Les souffrances seront encore nombreuses. Il faut que le combat de rue s'engage partout. Rien n'est impossible.
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1: C'est moi, Jacques Chirac, non, je plaisante.
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0: mais il fait que caler celui-là, c'est pas possible, et avance un peu.
1: Je klaxonne demain, on est encore là. Oh Pépé, tu la bouges ta caisse?
0: Mais il fait chaud, hein.
1: Mais non, non. Alors, regarde les travaux, là. C'est bouché, on peut pas sortir, là.
0: Marre de la ville, j'en ai marre de la ville.
1: Wow, t'as bien, là?
0: Ouais. Mais bon. Qu'est-ce qu'on se fait chier?

0: je suis dans une salle à manger. Je sais pas trop comment je suis arrivé là, mais je me rappelle qu'à partir de là, il y a une dame qui est en face de moi, qui est debout avec un plat de service et une cuillère, et elle me sert une énorme assiette, un truc mais gargantuesque, un truc très en sauce, genre pomme de terre avec du fromage, tu vois. Et elle reste debout comme ça, et moi je mange. J'ai pas hyper faim, mais je mange le truc, quoi. J'arrive au bout de l'assiette, j'ai soif, mais il n'y a pas un verre d'eau, mais j'ai soif. Elle me resserre la même assiette. Et elle reste comme ça, debout à me regarder, son grand sourire. Et elle reste comme ça, debout à me regarder, son grand sourire. Et je mange le truc. Et j'ai de plus en plus soif, et j'ai de plus en plus de mal à finir, bien sûr. J'ai des sueurs froides, j'ai la tête qui tourne, j'ai envie de crever. J'arrive au bout de ça, et là, elle débarrasse. Elle revient avec un dessert, mais une caricature de dessert. Une forêt noire, avec un décor hyper baroque, hyper chargé. Tu vois, et elle coupe un quart de ce machin. Et je mange. Et je mange ce truc. Et j'ai toujours soif. Et c'est difficile, vraiment. J'arrive au bout. Je me lève. Je la remercie poliment. Je me dirige vers ma voiture, qui est une DS, parce que, oui, dans mes rêves, je roule en DS. Et là, il y a quelqu'un de ma famille, qui est déguisé en tyrannosaure. Je sais pas qui c'est, je sais juste que c'est quelqu'un de ma famille. Et elle me dit,
1: T'es sûr que ça va aller pour la route? T'as assez mangé?
0: J'ai assez mangé, ouais. Et là, elle sort un demi-pain qu'elle coupe en deux. Elle le remplit de mayonnaise. Et elle me le carre dans la bouche. Et là, je me suis réveillé.

0: dans les oreilles. Bonjour à vous, chers auditeurs et auditrices des Poules aussi ont des oreilles. Merci d'être avec nous cette semaine et toutes les autres passées et futures pour découvrir la musique locale avec nous. Nous sommes tous les trois, Valentin, Max et moi-même, Cola, stagiaires et services civiques, une fois de plus rassemblés pour vous accompagner pendant cette heure. Cette semaine, c'était en principe une grande semaine de fête, un petit peu, parce que, en tout cas au moins un jour de cette semaine, parce que notamment le mardi, il était particulièrement chargé en fête. Il y avait Mardi Gras et la Saint-Patrick le même jour, donc vraiment particulièrement agité ce jour-là. Est-ce que vous, Valentin, Max, vous étiez dans l'esprit de fête cette semaine?
1: Alors, bah, bonjour tout le monde, et non, pas particulièrement.
2: Pas tout à fait, non.
1: Enfin, si, esprit de fête uniquement avec les beignets de carnaval qui sont très très bons qu'on mange en général, et moi, c'est comme ça que je fête Mardi Gras, c'est en mangeant les

0: rescousse et qui était dans la salle de l'ampérage. Et j'ai pu en profiter pour me ressourcer en talents locaux à inviter dans les poules. Et
1: notamment... Oui, ça y est, t'as augmenté notre carnet d'adresses du coup.
0: Alors, je ne l'ai pas fait, je ne l'ai pas posé, mais en tout cas, j'ai pu glisser l'adresse de la radio à quelques jeunes talents qui seraient ravis de nous passer un petit coucou pendant la saison. Et en tout cas, je peux vous dire qu'il y avait des très belles surprises dans tout ce que j'ai vu et on serait ravis de vous les faire connaître. Dans l'émission cette semaine, en tout cas, on vous propose une dose supplémentaire du coup de fête, puisque nos invités de la semaine vont jouer pour vous en plus de vous présenter leur univers pop et coloré. Il s'agit du duo Micheline, qu'on va recevoir tout de suite en interview. Et à la fin de l'émission, comme d'habitude, restez bien avec nous pour suivre notre agenda des sorties musicales à pas manquer pour la semaine qui arrive. Est-ce qu'on est parti, Max ?
1: Oui, on est parti et je pense qu'on peut commencer sans plus tarder avec l'interview, hein, parce que nos invités jouent en live, donc autant en profiter pour vous faire profiter de l'interview et de leur musique le plus possible. Alors nous allons vous présenter nos deux artistes qui se trouvent actuellement donc derrière leur synthé et leur micro, prêts à dégainer un jardin de délices sur un nuage, vous allez comprendre. Nous accueillons donc ce soir Céline et Michel Bouard. Ils forment tous les deux le duo Micheline. Et oui, cette fois-ci, pas de devinette sur l'origine du nom du groupe, parce que c'est un nom simple, efficace et surtout facile à retenir. En tout cas, même si ce nom évoque les trains d'un ancien temps, il n'en est pas de même pour la musique de Micheline, qui se veut résolument contemporaine, tout en affectionnant bien sûr le côté rétro de la Micheline sur rail. Céline et Michel, qui nous viennent tout droit de la Haute-Savoie, nous proposent donc une musique synthé-pop électro, et oui, les voilà, les fameux synthétiseurs derrière lesquels ils sont postés. C'est donc pour découvrir leur univers d'une pop libre et poétique qu'on vous propose d'écouter, chères auditrices et auditeurs, les titres « Le jardin des délices » et suivi de « Si on était », interprété en direct depuis les studios de Radio Grésivaudan. Micheline, c'est à vous.

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3: Eh ben, merci beaucoup, Micheline, d'être pour ce set. C'était incroyable, franchement. Ouais. On était hyper contents de...
4: Bravo. Bravo, bravo.
5: Et bonsoir. Bonsoir à tous.
6: Bonsoir.
7: Bonsoir.
8: Bonsoir tout le monde. On n'a pas eu le temps de vous dire bonsoir, nous, encore.
4: Ben, c'est le moment de vous dire
8: voilà,
4: bonsoir.
8: On est très contents d'être là autour de cette table.
4: Comment ça va ? Comment vous avez...
5: Ça va bien. Quand on vous regarde, vous avez la banane, donc c'est
3: bah
5: cool.
3: Oui, c'est vous qui nous avez donné la banane.
8: Ah, c'est parfait, alors. Ben, nous, on est vachement contents de la banane, parce que c'est la première fois qu'on sort de chez nous.
5: Voilà.
8: Vous êtes les premiers auditeurs de ces chansons en live.
4: Ben, en plus, enfin.
8: Et puis, si on était, on l'a jamais joué à personne.
4: Voilà, c'est ça.
3: Vous avez une exclue.
4: C'est une exclue. Et puis surtout, enfin, moi, je me suis trop abusé. Vous écoutez. Enfin, puis on vous voyait jouer là comme ça. C'est hyper impressionnant aussi de vous voir maîtriser comme ça tous vos synthés, vos petits pads et tout. Bon, on va en parler. Mais je crois que Cola, tu vas lancer les hostilités.
3: Bah, justement, je voulais vous parler de ces instruments, tout ça, de comment vous avez commencé la musique un petit peu, d'où vous êtes venu votre attrait pour la musique, quand est-ce que vous avez commencé, peut-être individuellement ou bien conjointement, je ne sais pas trop.
8: Ah ouais, alors là, la difficulté pour mon cerveau, c'est de ne pas faire plus court que 3h75.
4: Oui, là, c'est en fait, vraiment l'exercice.
8: Pour résumer, moi, je suis très timide ma tante jouait, la sœur de ma grand-mère jouait du synthé à partir des années 30 avec les premiers synthés. Et ma grand-mère faisait du piano et moi j'avais vu faire quand j'étais petit, mais après on a déménagé et j'ai fait un groupe à 15 ans, mais j'étais très turbulent, donc ça s'est fini devant le juge pour enfants et l'histoire n'a duré que de quelques semaines. Et après j'ai mis 15 ans avant d'oser entrer dans un magasin de musique. À cette époque-là, j'avais une entreprise de bâtiment qui fonctionnait très bien. J'ai trouvé comme prétexte un copain, je suis arrivé à convaincre un copain qu'il allait être un super batteur. On allait tous les deux dans le magasin de musique, je suis ressorti avec 3 synthés. Et tout le week-end, j'ai joué comme ça avec un doigt. Et à la fin du week-end, je savais quel synthé je voulais et je savais que j'allais changer de métier. Voilà, je ne savais pas faire de notes, je ne savais pas ce qu'était un accord, j'avais 30 ans. Voilà, on a commencé, quelques mois plus tard, on a fait un groupe. J'étais le moins bon clavier, donc j'étais toujours mis sur le côté. Et je suis redescendu au magasin de musique. Il m'a dit, il y a un super machin qui vient d'exister. Tu peux toi-même programmer la boîte à rythme et le truc. Parce que je jouais avec des mecs. En fait, ils jouaient tous mieux que moi. Ça faisait 15 ans qu'ils jouaient. Mais eux, ils avaient soit envie de se bourrer la gueule, soit de se défoncer. En fait, ils voulaient faire la fête. Et moi, je voulais en faire mon métier. Je partais de zéro. Et j'avais vraiment, je voulais bosser. Et quand j'avais enregistré ma voix, je dis, waouh, j'ai jamais entendu plus nul. Là, je vais pouvoir chercher toute ma vie. C'est génial.
4: Donc toi, tu as commencé directement avec le synthé.
8: Oui.
4: Est-ce que toi, Céline, tu as aussi commencé directement avec le synthé?
5: Oui, parce qu'en fait, c'est à la suite de la rencontre avec Michel, puisque nous sommes un couple, à la vie comme à la scène. Oui, c'est à la suite de sa rencontre. Enfin, lui, il s'est lancé dans la musique. Je regardais ça d'un peu plus loin. Et puis, un jour, j'ai eu envie de changer de voix également. Et donc, je me suis retrouvée à être choriste dans leur groupe. Et puis, petit à petit, je me suis mis au clavier. Et le clavier, c'est vrai que c'est quelque chose que j'aime beaucoup parce que moi, je suis un petit peu des années 80 au niveau de ma période adolescente.
3: Ok.
5: Donc, c'était... Voilà, je me souviens que les groupes que j'écoutais, c'était plus des synthés que des guitares. Donc, effectivement, j'aime bien les sons de synthé. Donc, c'est pour ça que naturellement... Bon, on est à deux synthés, voilà. On est à deux synthés, deux machines aussi. On aime bien aussi s'entourer des machines.
8: Mmh. Oui, et puis il y a aussi qui est très important dans notre démarche, il y a le côté synthétique qui est désuet, l'aspect désuet du côté synthétique. Pour moi, un synthé, c'est un petit peu comme une station thermale. Donc, tu vois, c'est démodé, mais ça garde un certain charme.
3: J'aime beaucoup la comparaison. Je vais le dire tout de suite, vraiment, ça me fait beaucoup rire comme comparaison. Mais oui, je vois l'espèce de truc vintage.
8: C'est vrai que le synthé, la station thermale, t'as des trucs qui sont démodés, mais quand tu les regardes, c'est quand même joli.
4: Oui, on est quand même content d'y être, hein, au final, la station thermale. Ça nous fait du bien. Et le synthé, on est très content d'entendre du synthé, c'est toujours sympa.
8: Et donc, il y a ce petit truc où tu peux dire, ça sert à rien, toi. Mais je sais pas, dans les choses inutiles, moi je trouve que depuis que je suis né, en fait, on court après le résultat. Après, moi, je suis né un peu avant, tu vois, je suis né en 1961, pour être précis. Et donc, je suis né dans cette génération, il fallait booster, il fallait faire du résultat. C'est là où on a inventé l'ordinateur. Il fait des millions de calculs à la seconde. Normalement, le monde, il devrait tourner super rond, tout devrait aller vachement bien. Mais alors, on pousse nos gamins à faire des études de matheux pour aller encore plus vite, pour que les calculateurs, ils calculent encore plus vite. Et plus ça va, plus c'est le bordel. Donc, je me dis, puisque quand on est bon, quand on est intelligent, alors si on ça fout le bordel toujours plus, alors vive les cons et vive ce qui sert à rien. Et donc, les stations les thermales, c'est formidable.
4: Et les synthés.
8: Et les synthétiseurs, alors c'est merveilleux. Et alors, nous, on passe des heures à se régaler de ça, hein. Moi, j'aime vachement mieux jouer du synthé que de manger de la soupe, hein, par exemple.
6: Alors moi, je souhaiterais vous questionner sur l'histoire de votre projet, tous les deux, et de votre rencontre musicale. Donc, vous en avez un petit peu parlé juste avant. Mais donc, je sais que j'ai entendu que vous aviez déjà quelques projets avant, comme Boops, il me semble, où vous aviez fait 3 albums, et puis le spectacle Le Pays où le jour se lève. C'est un spectacle qui mêle musique et images. Pouvez-vous nous raconter un petit peu tout ça?
8: Alors Boops, c'est parce que je m'appelle Michel Bouard et puis j'étais petit, donc quand j'étais petit, on m'appelait Boops parce que j'étais un petit bout. Et puis, la première fois que j'ai joué dans une boîte de nuit, c'était un copain qui était DJ, il m'a dit, si tu veux, je te mets une date tous les mardis. Alors, je ne pouvais pas manger de la semaine, donc, et j'avais le trac. Et j'avais pas de nom, donc il a mis Boops, et puis voilà, donc c'est resté Boops. Pendant un certain temps, après, on a fait plusieurs projets avec Boops. Puis après, Céline est arrivée là-dedans... au début, Boops, on faisait des reprises dans les bars, en station. L'objet, moi, j'étais tellement content de jouer de la musique et le but, c'était de faire monter les gens debout sur les tables. Hein, donc, voilà, et puis de faire tourner la pompe à bière. C'était génial. Moi, j'adorais faire ça. Je pouvais jouer toute la nuit, tous les jours de la semaine. C'était trop bien. Et puis après, ça a évolué. Mes copains avec qui je jouais, ils me parlaient toujours de compo. Puis comme je n'étais pas allé très longtemps à l'école, je ne savais pas si j'en étais capable. Puis un beau jour, j'ai dit, je ne vais pas mourir idiot, je vais essayer. Et j'y ai pris un sacré plaisir et j'ai jamais levé le nez. Je suis jamais retourné faire des reprises dans un bar. Désolé les copains, mais j'ai adoré créer et
5: donc c'était Boops. Et ensuite, moi, je suis arrivée.
8: Toi, t'es arrivée. Puis après, on a fait Monsieur et Madame Boops. Et c'est
5: et
8: là
5: donc,
8: où.
5: Donc voilà, c'est.
8: Après 3 albums avec Boops, on a fait 3 albums avec des tournées, avec différentes formules. Des fois on était 7, des fois 4, des fois 2, 3. Et après, on voulait faire un truc à tous les deux. Moi, on aime beaucoup le cinéma, la fiction. Et Le Pays où le jour se lève, à ce moment-là, on travaillait pas mal dans des films en tant qu'acteur de complément, dans des films très connus, ou alors acteur principal dans des films beaucoup moins connus, mais qui n'en demeurent pas moins très chouettes. Et puis, petit à petit, à force d'aller dans ce monde, moi, je suis entré dans la poésie. Et je me suis immergé dans les romans, dans la fiction, dans le cinéma. Et ça fait plus de 30 ans qu'on vit ensemble avec Céline et qu'on avance là-dedans. Et en fait, c'est dans ce monde-là, on trouve des fois des sacrées belles vérités. Et c'est ce qui nous plaît. Et donc, Le Pays où le jour se lève, c'était un petit peu une mise en image de toutes ces choses qui nous touchent. Et on a travaillé 5 ans sur ce projet pour faire 3 films dont il y avait 3 écrans. L'écran central, il suivait quand même assez l'histoire de la chanson. Et les 2 autres étaient beaucoup plus abstraits. On avait fait traduire ça dans 10 langues. Mais c'était une usine à gaz. On avait 12 heures d'installation. Le minimum d'images qu'on avait, c'était 12 mètres. Et comme on n'est pas des gens très connus du show business, il y a peu de portes qui s'ouvraient à nous. Donc on l'a présenté 5 fois. Et puis... après, j'ai dessiné un chalet contemporain, on a fait un chalet. Ouais.
4: En tout cas, là, votre frise chronologique de Micheline vous amène là où vous êtes aujourd'hui. Oui. Le duo Micheline. Ma question, c'était surtout par rapport à votre style, parce que vous revendiquez beaucoup le côté rétro. Associé au côté contemporain.
8: Oui.
4: Pourquoi cet intérêt pour un mélange
8: Parce que,
4: ça,
8: en fait, j'ai l'impression que Tu sais, des fois, je ne sais pas si ça vous est déjà arrivé d'aller sur une route, une patte, de prendre une patte d'oie avec une voiture, et puis on se rend compte qu'on n'est pas, on n'a pas pris la bonne route. Oui. Ben, c'est toujours compliqué pour faire marche arrière. Et moi, je pars un peu de ce concept où ben, la voie, elle est très étroite, c'est très, très compliqué, voire impossible pour faire marche arrière. Mais quand même, donc, dans la vraie vie, c'est très compliqué. Mais avec notre imagination et dans la fiction, ben, on n'a qu'à s'imaginer en arrière, on retourne en arrière. Et moi, j'aime bien, c'est pas que je veux dire que c'était mieux avant ou ce genre de choses, c'est juste que je trouve qu'à un moment, ça a merdé, on s'est planté de carrefour, et c'est, je trouve que c'est toujours intéressant d'aller jeter un petit œil derrière pour se dire, tiens, si j'ai fait voir là-bas derrière, comment je peux aller avancer plus loin dans l'avenir. Et après, le côté contemporain, je trouve que il est bon, ben, on a besoin d'être dérangé, l'humain il a besoin qu'on lui pique le cul et moi le premier, et si on n'est pas dérangé, ben, on ronronne, on tombe dans une routine et alors la vie elle devient fade et on s'ennuie et c'est là où on déprime et elle n'a plus de saveur la vie. Donc j'aime bien mettre des petits coups dans le réto pour dire tiens, par où je peux regarder pour aller mieux devant.
4: Et donc, pour, en mettant ces petits coups dans le rétro aussi, c'est les mots que vous utilisez qui sont importants. Et tu l'as dit juste avant, tu t'es plongé dans la poésie. Est-ce que aussi, Céline, pour toi, ça a été quelque chose dans lequel tu t'es plongé ou tu as toujours été attiré par la poésie, par le français?
5: Alors,
4: même quand tu étais enfant?
5: Pour les paroles, les textes, les chansons, ouais. C'est vraiment Michel.
4: Okay.
5: En fait, moi, je suis là vraiment pour les mélodies. Pour lui, à la base, il part avec un mot, une phrase, une idée, et c'est lui qui déroule tout. Et enfin, sur ce projet, les projets précédents, il déroulait tout, et ensuite on voyait une fois que le texte était posé, là, il partait d'une phrase, et puis je restais un peu avec lui pour la suite. Mais on a construit en fait et les mots et la mélodie, et tout s'est construit au fur et à mesure de la chanson. On n'a pas fait d'abord le texte, ensuite la musique. Tout s'est construit petit à petit, donc j'étais pas loin. Mais pour les mots, c'est vraiment lui. Et vous voyez comment ça peut être dans sa tête, là. Je pense que vous en avez fait une idée, là, depuis 10 minutes.
4: Ça fuse.
5: Donc, bah, moi, je suis là à côté et je le laisse faire.
8: Non, mais elle me reprend vachement.
5: Parce qu'il a beaucoup de...
8: Là, devant vous, elle dit ça, mais sinon, elle me fouette. Elle est terrible. elle est terrible. Et, non, mais,
4: en tout cas, ça fait des chansons sympas, finalement. Donc,
8: Ah bah oui, oui. Mais en fait, là, c'était l'idée avec Micheline, c'était d'être tous les deux. Parce que jusque-là, moi, c'est vrai que j'ai cette facilité à écrire. Et puis, j'ai souvent envie, j'ai besoin de m'exprimer. Donc, j'aime bien faire cet exercice. Mais là, je voulais, on avait écrit quelques chansons et on ne voyait pas trop où ça voulait venir. Et Micheline, le concept, c'est d'être vraiment tous les deux. Parce que généralement, Céline, elle est championne du monde pour se barrer. Et alors moi, je suis dans le truc et puis après, je lui dis « Ah, attends, j'ai un truc à te faire écouter. Ouais, attends, j'arrive. » Et puis attends, je finis juste un truc et j'arrive. Alors là, le concept de Micheline, c'est « Il n'y a pas d'autre truc, t'es là. »
5: Oui, mais j'ai appris la patience, vous voyez, j'ai appris la patience, je suis restée à côté.
8: Mais aussi,
5: j'attendais mon moment.
8: En étant là, bah, elle dit « Bah là, non, c'est pas juste ce que t'écris, là, c'est des conneries. »
3: Oui, ça apporte un cadre.
8: Bah oui, elle amène son cadre en permanence et ça veut dire que je suis pas tout seul lâché dans la nature à batifoler. Ça veut dire, si on a dit cette chanson, comme par exemple, prenons le nuage, qui parle lui de la place de l'individu et de son pouvoir et de souvent de ce pouvoir qu'on ignore et qu'on a tendance à reporter par peur ou par flemme ou par manque de conscience de ça. Mais comme moi j'aime bien cette phrase de Coluche qui disait quand on pense qu'il suffirait qu'on n'achète pas pour pas que ça se vende, c'est génial. Moi j'adore ce genre de truc là. C'est comme une station thermale ça aussi.
4: Voilà, mais tu parles de Coluche, peut-être c'est les mêmes époques que vos inspirations.
6: Oui, tout à fait. Pour parler un petit peu de la partie musicale du coup, en écoutant vos chansons, comme on disait tout à l'heure, avec tous les synthétiseurs, etc. En tout cas, moi, ça me fait beaucoup penser aux années 80, donc, comme me disait Céline tout à l'heure. Donc, est-ce que cette période, la New Wave aussi, fait partie de vos inspirations? Et sinon, quelles sont vos autres sources d'inspiration?
8: Alors, on aime bien vraiment dans les trucs actuels.
5: Moi, je dirais qu'on est inspiré effectivement par notre adolescence ou ce qu'on a vécu, la musique qu'on a, qu'on a vécu à un moment donné. Mais on a beaucoup appris en fait ces dernières années parce que en plus de, en dehors de faire de la création comme ça, on travaille, on dirige des chorales d'amateurs, donc auprès de divers publics et notamment du public très âgé en EHPAD et des personnes aussi en situation de handicap. Donc on a appris tout leur répertoire en fait, on s'est mis un peu à leur niveau et on a découvert tout un répertoire qu'on soupçonnait pas. Et ça, je pense que ça fait partie, ça nourrit aussi un petit peu l'ensemble.
8: Oui, en fait, ça nous nourrit. Moi, j'adore faire ça, mais c'est, alors, la racine des compositions, elle n'est pas du tout là.
5: Oui, je pense que ça nourrit quand même.
8: Pour moi, ce truc des années 80, c'est en lien avec la prochaine chanson qu'on va vous dévoiler. C'est, mm-hmm. c'est un peu elle s'appelle L'Inconnu. Ça tourne autour de la génération X. Et en fait, ces années 80, je trouvais qu'il y avait encore... C'est un peu le dernier moment où on a entendu dire qu'il y avait un avenir possible, que l'avenir était souriant. Donc c'est un petit peu ce côté-là qu'on cherche à amener. C'est pour ça qu'on insiste sur la boîte à rythme, sur les synthés qui sont un peu vieillots, des fois qui n'ont pas beaucoup de... On ne cherche pas à avoir du gros son, nous. On justement, des fois, on cherche des tout petits sons, des choses comme ça un peu désuètes, sans tomber dans... Parce qu'il y a aussi une vague actuellement de gens qui font des choses avec des synthés jouets, des trucs comme ça, oui. Mais où c'est pris à l'extrême. Et nous, ce qui nous intéresse, c'est de prendre un petit bout de ça, mais de rester dans la station thermale. Oui. Parce que aussi, on commence à être vieux, on sait qu'on va bientôt avoir des rhumatismes. Alors c'est pour ça, faut pas qu'on aille trop loin de la station thermale. Je sais pas si c'est.
4: Mais
8: si.
4: Mais
3: je vois les trucs que tu décris. Effectivement, il y a des artistes comme Philippe Catherine, un petit peu des choses comme ça qui poussent un petit peu ce côté-là, un peu plus loin d'aller un petit peu dans le caricatural limite.
8: Ah oui, alors. Alors là, c'est encore autre chose. Ouais. Alors. On n'a pas vraiment j'aime bien, et puis j'aime bien dans le grand bain, il joue vachement bien, ouais. et aussi, il y a des chansons qui sont super chouettes, on l'avait vu en concert il y a très longtemps. Après, ce qu'on écoute, on n'écoute pas beaucoup, beaucoup de choses parce que on travaille tout le temps, puis après, on regarde vachement des films, et c'est souvent en regardant des films où souvent il y a des belles sélections de titres. Et il y a quelques groupes où je suis quand même assez fan, comme Bonobo par exemple, où là Bonobo, ça me fait, j'adore ça. Et après il y a des trucs bien plus barrés, comme Yann Dillet, c'est plutôt du rap, et là, ça j'aime beaucoup aussi. Par exemple, là, j'ai entendu un artiste très connu reprendre une chanson de Joe Dassin. J'aime vachement mieux Joe Dassin, là, par exemple. Toi, je trouve que dans les modernes, il y a des vedettes, je trouve, qui ont un peu trop l'étoile. Dans les vieux trucs, il y a des bons trucs aussi. Et nous, on a une fille qui est un peu votre âge, qui est assez jeune, et elle écoute aussi des vieux trucs, et ouais, mais maintenant il y a des choses qui sont fabuleuses aussi qui sortent. Alors je sais pas tous les noms, je connais pas tout le monde, et puis moi, je suis capable d'écouter pendant 6 mois un album sans regarder le titre. Je peux lire 3 romans avant de regarder de qui c'est, ou ça m'arrive beaucoup.
4: En tout cas, dans les musiques là que vous nous proposez en ce moment, il y a des thématiques qui reviennent de manière assez récurrente. Et moi, notamment, ce qui m'intéresse beaucoup, c'est tout ce qui tourne autour de la nature, de l'environnement, et notamment vous parlez beaucoup de la mer aussi. On va le voir juste après avec les clips aussi qui prennent une partie importante de votre travail. Dans le titre Le Nuage qu'on va entendre tout à l'heure, vous nous parlez de la mer, mais de quelle mer exactement on parle ? De quelle mer vous êtes attaché ? De quelle partie d'océan vous rendez souvent ?
5: Ces dernières années, on va dire, vis-à-vis du travail qui nous prend beaucoup de temps, et on peut pas partir longtemps, donc la mer Méditerranée, elle est assez proche facilement pour quelques jours. Sinon, on a eu un grand coup de cœur pendant des années pour le Finistère Nord. Ça, on était vraiment parce qu'on pouvait partir plus longtemps.
8: Mais moi, en fait, on fait beaucoup des voyages intérieurs, surtout.
7: Je
4: veux rester sur les voyages extérieurs. Est-ce que, justement, les milieux, les grands paysages, les milieux naturels, c'est une source d'inspiration aussi ?
8: En fait, on a besoin tous les deux d'avoir un contact très fort avec la nature. On a besoin beaucoup d'un contact avec l'humanité aussi. Mais on a un rapport très fort avec la nature. Elle est venue me pêcher au Mont Revars, au-dessus d'Aix-les-Bains. C'est vraiment une montagne qui est fabuleuse, parce que c'est une station qui date de 1896. Alors on est encore là, pas loin de la station thermale. Et elle est au sommet de la montagne. Donc, il y a le soleil comme au bord de la mer.
4: Et
8: souvent, là-haut, on a la mer de nuages tout l'hiver. Ouais. Et c'est fabuleux. Donc, moi, j'adore la mer de nuages. J'adore l'eau. On a besoin d'avoir de l'eau pas loin. Tous les deux, on ne peut pas vivre s'il n'y a pas de l'eau pas loin. Chez nous, on a du bol, on a une fontaine, et ça, c'est trop bien. Et on peut au sommet de la montagne, mais en bas. Et puis, on a besoin de cette eau, et je trouve que l'eau, elle est aussi... c'est un élément essentiel à la vie. Sans eau, il n'y a pas de vie. On est fait de peut-être 60% d'eau. Et encore, dans la matière dure, on se rend compte qu'il y a 90% d'eau. Donc, finalement, on n'est pas grand-chose de plus que de l'eau. Et puis surtout, on est très volatile comme un nuage. Et je trouve que notre consistance, quand on croit les choses dures comme fer, souvent, les choses auxquelles on croit, c'est souvent les plus volatiles.
4: Et ça fait une bonne transition justement avec les clips, parce que justement tout ce que tu décris là, c'est quelque chose qu'on retrouve visuellement en fait dans les clips que vous produisez.
8: Ah bah tant mieux.
4: Et Valentin, je crois que tu veux préciser plus.
6: Oui, on remarque que vous avez un fort intérêt pour aussi la création visuelle. D'ailleurs, pour expliquer à nos auditeurs, vous avez donc de très beaux costumes. Michel a carrément une veste argentée.
8: C'est en hommage à Neil Armstrong, hein, parce que...
6: Ah oui.
8: Ouais. Alors, avec un...
3: Ah oui, avec le petit badge sur le cœur.
8: On n'a pas NASA, on a Justin Your Pop, hein, Micheline.
6: Donc la partie visuelle, c'est aussi une partie importante d'un projet musical. Et donc, est-ce que vous y prenez du plaisir dans vos clips, par exemple, notamment les costumes, les décors, c'est assez sophistiqué?
8: Ah oui, alors c'est l'éclat complet, ouais.
5: Ouais, l'exemple summum dernièrement, c'est le Jardin des Délices.
3: Vous êtes vraiment amusé.
5: On s'est lâché sur les costumes, puis sur la déco.
8: Là j'ai passé je ne sais pas combien de semaines. Et où,
5: on a tout fabriqué.
8: J'ai fait des lingots d'or en bois, des baguettes magiques, et des trucs comme ça. Ouais. On a fait des costumes en carton, on a tout. Et c'est, en fait, vraiment, nous, on trouve un petit peu dommage. On va en arriver au métier de musique qui est pas de... Par exemple, en maçonnerie, y a un maçon dans chaque village ou dans chaque ville. Il n'y a pas que Monsieur Bouygues qui fait la Grande Arche de la Défense. Il y a la Grande Arche de la Défense, mais il y a aussi les maisons individuelles, les chalets, les choses comme ça. Et en musique, on a des grandes vedettes, et puis après, on a les pratiques amateurs qui sont très chouettes, mais qui ont leurs limites parce que les gens ont leur boulot. Donc généralement, vers 25-30 ans, quand ils commencent à avoir des gosses, hop, ils passent à autre chose. Et après, il y a des artistes intermédiaires comme nous, où on a vraiment quand même... Bon, ce soir, c'est pas le cas, et merci beaucoup. Mais on a vraiment une grosse difficulté à exister. Et je pense qu'on prétend pas être des artistes exceptionnels, mais on a beaucoup... En fait, moi, c'est ma raison quand même de vivre... Que de raconter le monde via ce prisme du petit retour en arrière, du truc futuriste ou du truc de l'absurdité qui peut mettre en miroir le trop sérieux de notre monde. Et
4: ça passe par la communication visuelle aussi, du coup.
8: Le visuel, il est très important parce qu'il complète les mots, il complète les sons. Et je trouve que ça fait un triangle qui est trop chouette.
3: Oui, ça donne des gros projets. Justement, vous nous avez joué déjà un titre qui est une exclusivité.
8: Oui.
3: À terme, le projet, si j'ai bien compris, alors j'ai lu ce qui était sur votre site internet, etc. Et j'ai cru comprendre que vous avez un projet d'album, mais qui n'est pas encore certain que ça va être sous la forme d'un album, mais c'est l'attraction, si je ne me trompe pas.
8: Oui, c'est ça, ouais.
3: Est-ce que vous avez une idée de quand est-ce que vous voulez vraiment... Enfin, là, pour l'instant, vous avez sorti 3 singles, du coup, on le précise, début de l'année... Enfin, pas début de l'année, mais septembre 2025, c'est ça, qui va par là.
8: Juillet, je crois qu'on a sorti en septembre, décembre. Et en fait, quelque part, on est au début de l'histoire, parce qu'on n'a encore pas rencontré le public. Mm-hmm. Et cette fois-ci, je voulais qu'on aille plus loin dans le travail scénique pour lier les titres les uns avec les autres, parce qu'avec l'électro... On a vite fait de faire un sucre et puis un blanc, puis un autre sucre et un blanc et un autre sucre. Un peu comme un collier de perles qui n'aurait pas de fil. Et là, je les ai un peu traumatisés. Céline et Eric, qui est notre bassiste, dont on n'a pas parlé encore, et qui nous rentre des belles basses. Et souvent, sur scène, on est trois. Dès qu'on peut, on est trois, parce qu'on adore jouer avec lui. Lui, il nous amène ce côté où il maîtrise tellement son instrument qu'il fait pas deux fois pareil. Et nous, ça nous surprend et c'est vraiment très chouette. Ça amène un côté, puis il a un son. Voilà, on s'aime bien aussi. Il y a des tas de choses. Et je sais plus, je me suis perdu dans la basse. Là. Alors,
3: Le projet, globalement, ouais, il se construit avec le live un petit peu, avec ce que vous arrivez à transmettre au public. C'est comme ça que vous le façonnez un petit peu.
8: Oui, et puis là, en fait, la tendance, c'est qu'on est dans une période de consommation courte. Et la dernière fois, on avait sorti un album Froggy Pop. Puis les gens, ils sont venus voir le concert. Et puis ils nous disent, ah, c'est génial, vivement la suite. Le truc est sorti depuis 5 minutes. Et donc là, on se dit que moi, j'ai envie de faire de nouveaux clips. Alors, on n'arrive pas, les journées, ils n'ont que 24 heures et on n'arrive pas à se préparer à la scène, à mixer tous les titres. Alors, on les a déjà tous mixés, mais on va refaire parce que je pense qu'on peut être encore plus fin. Puis comme ça fait un an qu'on travaille, on a encore des nouvelles idées. Donc, on va encore faire évoluer ce projet un petit peu. On a envie de faire des nouvelles images parce que ça nous amuse, nous, de nous dire, bah, tiens, on part de là, on va raconter ça, on va faire comme ça.
4: Et malheureusement, nous, on n'a qu'une heure d'interview. Donc, je pense qu'on peut passer à votre deuxième set live.
8: Ah oui, très bien.
4: Je vous en prie, vous allez vous positionner tranquillement. Parce que donc, ils nous ont interprété tout à l'heure Le Jardin des Délices et Si on était, Le Jardin des Délices qui est déjà sorti, et Si on était, qui est une exclue. Là, ils vont nous interpréter Le Nuage, pareil, single de leur futur album L'Attraction, donc qui est déjà sur les plateformes d'écoute que vous connaissez. Et un deuxième titre ensuite qui s'appelle L'Inconnu, et lui qui sera également une exclue, donc que vous pourrez découvrir. Peut-être, Colas, tu nous mets un petit jingle pour les faire bien se préparer.
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0: Merci à vous, Michel et Céline. On a vraiment très peu de temps pour fignoler cette interview, mais je pense qu'on a...
1: On va boucler un petit peu rapidement.
0: Un petit peu rapidement, mais on a quand même, je pense, une toute dernière question, Cole.
1: Je voulais vous rappeler du coup, donc Micheline, on a entendu votre titre, L'Inconnu d'abord, qui était donc aussi une exclusivité, qui n'était pas encore sortie sur quoi que ce soit comme plateforme.
2: Voilà, vous avez
0: quelle
2: deux
0: chance.
2: Primeurs. Ouais.
0: On a souvent des primeurs ici à Radio Gazibo.
2: Ah, c'est chouette.
0: En plus de Station Thermale.
3: Vous le méritez.
1: Ah. Et le titre, du coup, Le Nuage, qui était la dernière chanson que vous avez sortie sur les plateformes, si je me trompe pas.
2: Oui, c'est ça.
1: On peut que vous inviter à vous renseigner sur Micheline un peu plus, notamment si on a des programmateurs, des choses comme ça autour de nous qui nous écoutent. On serait ravis que vous seriez.
3: Vous trouvez toutes les infos sur miche-line.fr.
1: Voilà, vous jouez partout en extérieur.
2: Voilà, nous on adore, là, pour cet été, on aime bien faire des concerts en accompagnant la tombée de la nuit dans des endroits. On aime bien les endroits soit naturels, soit les endroits un peu fous. Après, par exemple, une fois, j'ai joué dans un ascenseur où on jouait à fond et le son était coupé. Il y avait l'ingé son qui était à quatre pattes dans l'ascenseur. Et quand les gens ouvraient l'ascenseur, il y avait 10 000 watts qui sortaient. Et les gens, ils faisaient des syncopes. C'était trop chouette.
1: On
3: manque pas d'idées.
0: Les concerts chez l'habitant
2: chez l'habitant, on est à fond. On peut faire un concert dans une voiture. Donc dans un arbre aussi, dans un jardin,
0: dans un train,
2: on a
0: dans
2: fait
0: une
2: dans
0: une Micheline.
3: On est autonome en énergie, donc on peut aller n'importe où.
2: Oui, on a déjà fait des concerts au milieu d'une forêt avec un jeu de piste pour nous trouver. Et on aime bien les idées un peu folles,
1: Est-ce que vous avez des lives qui arrivent là que vous pouvez annoncer ou
2: mais on n'a pas beaucoup de dates en tête. Je crois que j'ai aucune date en tête. Les premières sont mi-juin.
1: Mi-juin.
2: Et puis après, il y en a quelques-unes sur l'été. Alors
3: on annoncera ça.
1: Et n'hésitez pas à nous partager aussi les dates que vous annoncez pour que nous on puisse les relayer.
3: Ah oui.
2: Alors on essaie. J'ai contacté quelqu'un ici là dans la région. Mais je me rappelle plus le nom de la ville. Alors, mais ça, je vais recontacter.
1: Donc, vous serez peut-être dans le coin.
2: Il y avait une histoire de plateau des Hautes Roches.
0: Alors, faut pas dire ça à Colas parce que Colas vient du plateau des Hautes Roches.
1: Exactement, c'est mon terre-terre.
0: À la bonne personne.
1: Mais donc, on sera ravis de partager les dates si vous en faites dans le coin, pour que nos éditeurs du Grésivaudan viennent vous voir en live, en plus de vous entendre à la radio, comme vous venez de le faire. Eh ben, merci beaucoup, Micheline, d'être passé avec nous. Merci, Michel.
3: Avec plaisir.
2: Ben, merci pour votre invitation.
3: C'était très chouette.
2: Ouais.
1: On remercie aussi. Eric n'était pas avec nous, malheureusement.
2: Non, il ne pouvait pas venir aujourd'hui.
3: Oui, pensez
1: mais
3: pour
1: mais
3: Eric.
1: Tu
3: nous écoutes.
1: Des gros bisous.
2: Bisous. Et puis d'ailleurs, à tous les auditeurs, bisous.
0: On ne les embrasse pas suffisamment. Bisous, les auditeurs de Radio Grésivaudan.
1: C'est vrai, on devrait le faire plus souvent. On devrait intégrer ça dans notre routine.
0: Le routine bisous.
2: Ouais, bisous, c'est quand même important.
0: Bisous à vous, Michel et Céline. Merci
2: encore. Merci beaucoup.
1: Merci énormément.

0: Chers auditeurs et auditrices, nous arrivons à la fin de cette émission. J'espère que vous avez passé un agréable moment avec nous dans Les Poules aussi ont des oreilles. En tout cas, nous on est très heureux d'avoir reçu le duo Micheline qui nous a présenté de superbes interprétations live de leurs morceaux. Max, Cola, qu'est-ce que vous en avez pensé vous?
1: C'était un très très bon moment, une très très très chouette découverte aussi d'exclusivité. Ça, on les remercie encore, encore pour ce partage. Et puis, un peps, ouais, ça m'a énergisé.
2: Ah bah moi j'ai le sourire là.
1: Ouais, c'est ça. Ça donne le smile globalement.
2: Voilà, pareil, le même ressenti, énormément de smile, puis voilà, on espère qu'on entendra encore plus parler de ces projets-là.
1: Peut-être que nous allons pouvoir relayer les concerts de Micheline sur le site Grésivaudan Actu. Alors voilà, moi je ne fais jamais suffisamment de pub pour cet agenda collaboratif, donc même dans Les Poules aussi ont des oreilles, vous entendrez parler de grésivaudan-actu.org. Voilà.
0: Alors la semaine prochaine, dans votre émission favorite, nous accueillerons le groupe de rock progressif Division Theory.
1: Je crois que tu sais de quoi tu parles, Valentin, oui, n'est-ce pas? Parce que tu joues dedans.
0: Voilà, c'est mon groupe de composition.
1: Et nous, avec Colin, on sera ravis de faire l'interview sans toi, et que toi sois de l'autre côté du micro et même de l'autre côté aussi des instruments, parce que du coup, vous jouerez en live.
0: Oui, tout à fait.
2: Voilà, moi, j'ai déjà eu un petit aperçu de ce que vous proposez, notamment au tremplin qui a été organisé par le Projo à Crawl. Donc, j'ai déjà vu un petit peu de quel bois vous vous chauffez, et je peux vous dire que ça annonce du très très lourd.
1: C'est du bois très très chaud.
2: C'est du bois très très chaud.
0: Merci beaucoup.
1: Merci à toutes et tous, et à bientôt.
2: À bientôt, la semaine prochaine. Ciao.

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2: Charlotte de Rouen.
1: La bagarre avait été vue par le monde entier à la fin du match entre l'Espagne et l'Argentine en finale de la Coupe du Monde. Le comportement de plusieurs joueurs argentins vient d'être lourdement sanctionné par la FIFA. La Chine assure que le citoyen américain arrêté en juin est détenu conformément aux lois nationales après des critiques de Washington. Plus de 160 Haïtiens expulsés des États-Unis, c'est une première depuis que l'administration Trump a mis fin au statut de protection temporaire dont 300 000 Haïtiens bénéficiaient. En RDC, l'épidémie de fièvre Ebola franchit le cap des 2 500 morts selon l'ONU. Elle progresse de façon exponentielle, alerte ce vendredi le coordinateur des Nations Unies, vous l'entendrez. Et puis c'est l'une des conséquences de la sécheresse, le manque de foin pour nourrir les animaux en Europe. En football, la commission disciplinaire de la FIFA a donc rendu son verdict. Les Argentins ont été lourdement sanctionnés pour des incidents survenus à la fin de la finale de la Coupe du Monde en juillet dernier face à l'Espagne. Les Argentins écopent de plusieurs milliers d'euros d'amende et de nombreux matchs de suspension, Pauline Guillot.
3: 120 minutes de jeu, un but de l'Espagne, l'Argentine qui perd son titre et les joueurs de l'Albicéleste qui perdent aussi leur nerf en mondovision. Trop de pression, trop de frustration ou simplement de la bêtise. En tout cas, la commission de discipline de la FIFA a considéré que la bagarre déclenchée sur le terrain au coup de sifflet final valait des suspensions. Un match pour l'Espagnol Gavi, seul joueur de la Roja, a écopé d'une sanction. Et c'est pour les Argentins, vice-champions du monde, que l'addition est un peu plus salée. Un match pour Thiago Almada, 3 pour l'ancien international et désormais membre du staff Roberto Ayala, 7 pour Nahuel Molina et 10 matchs de suspension pour Leandro Paredes, le milieu de terrain que l'on voit clairement exploser en fin de match, prêt à

0: Après que Washington a posé des questions sur le sort d'un ressortissant américain. Min Zin, analyste auprès d'un centre de recherche spécialisé sur la Birmanie, a été arrêté d'après Washington le 3 juin dans la province chinoise du Yunnan. Cela porte à 2 le nombre d'Américains détenus en Chine. L'ONG Global Reach demande leur libération. Kiran Ramsey est le directeur et directeur de recherche au sein de cette ONG.
1: Min Zin participait à un colloque universitaire à l'invitation du gouvernement chinois. Et pourtant, le fait d'avoir été invité par ses homologues chinois ne l'a pas protégé. Cela n'a pas non plus protégé le deuxième ressortissant américain arrêté un peu plus tôt en Chine, Yulin Chen. Il est extrêmement préoccupant de voir que des universitaires qui font exactement ce que leurs institutions et leurs hôtes chinois leur demandent se retrouvent aujourd'hui détenus pendant des mois, voire des années, sans aucune garantie de procès équitable. Malheureusement, cette situation ne fait qu'aggraver les tensions entre la Chine et les États-Unis. La visite prévue du président Xi Jinping à Washington en septembre sera un véritable test. Il faudra résoudre ces affaires pour espérer des progrès concrets et éviter que ces relations ne se détériorent un peu plus.
0: Des propos recueillis par Nicolas Feldman. À Hong Kong, 2 militants ont été déclarés coupables d'incitation à la subversion. Aujourd'hui, ils commémoraient chaque année le massacre de la place Tiananmen en 1989. Des étudiants qui réclamaient des réformes sur cette place centrale à Pékin ont été tués par des soldats chinois. Leur peine, la peine de ces militants n'est pas encore connue, mais ils risquent jusqu'à 10 ans de prison. Les États-Unis ont réagi, condamnant cette décision et demandant leur libération immédiate. Aux États-Unis, la police de l'immigration a expulsé hier 161 Haïtiens vers leur pays d'origine. Il s'agit d'une première vague d'expulsion depuis que Donald Trump a mis fin au statut de protection temporaire dont jouissaient jusqu'ici plus de 300 000 Haïtiens vivant aux États-Unis. Bonsoir Théo Conscience.
2: Bonsoir, bonsoir à tous.
0: Ils peuvent désormais donc être expulsés vers Haïti en dépit de la crise humanitaire et sécuritaire dans laquelle le pays est plongé.
2: Oui, et hier, un vol charter affrété depuis la Louisiane par l'ICE, la police de l'immigration américaine, a atterri à Cap Haïtien, la deuxième ville du pays. Depuis le mois de septembre, les vols commerciaux en provenance des États-Unis n'atterrissent plus à Port-au-Prince en raison de la violence des gangs dans la capitale haïtienne. Il s'agit du 8e vol d'expulsion depuis le début de l'année, mais c'est le premier depuis que l'administration de Donald Trump a mis fin au TPS, ce statut de protection humanitaire dont bénéficiaient plus de 300 000 Haïtiens installés aux États-Unis. Le 5 août, un juge fédéral a levé le dernier obstacle à ces expulsions après le feu vert de la Cour suprême à la révocation du TPS fin juin. Plusieurs des personnes expulsées jeudi avaient bénéficié de ce statut avant sa suppression, selon le directeur de l'Office national des migrations d'Haïti. Ces expulsions se produisent alors que Haïti est toujours plongé dans une crise humanitaire et sécuritaire. 1,5 million d'Haïtiens ont été déplacés à cause de la violence des gangs qui a fait plus de 3 000 morts depuis le début de l'année selon les chiffres des Nations Unies.
0: Une précision signée Théo Conscience. La Turquie a émis un mandat d'arrêt international contre le Premier ministre israélien Benjamin Netanyahou et un autre citoyen israélien dans le cadre d'une enquête sur l'interception de la flottille pour Gaza. En mai dernier, une cinquantaine de bateaux ont été arraisonnés par l'armée israélienne en mer Méditerranée alors qu'ils tentaient de briser le blocus humanitaire imposé à la bande de Gaza. Le Premier ministre israélien a réagi presque immédiatement, qualifiant le président turc de dictateur antisémite. 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En RDC, l'épidémie de fièvre Ebola continue de progresser de manière exponentielle. Le nombre de victimes du virus vient de franchir les 2500 morts. Écoutez le coordinateur principal d'Ebola pour les Nations Unies, Julien Arnay. Il revient sur les éléments qui rendent difficile la riposte contre le virus.
3: L'épidémie s'étend sur un territoire plus vaste que la France et sa propagation est plus rapide et plus étendue que la réponse sanitaire. Tout cela se produit dans une région qui connaît 3 décennies de conflits et qui génère d'énormes besoins humanitaires. Alors pourquoi en est-on arrivé là? Le conflit qui sévit sous diverses formes depuis 1999 a provoqué le déplacement d'1 million de personnes rien qu'en Ituri. L'ordre public

0: qui est ébranlé et les services sociaux de base, notamment dans le domaine de la santé, ont été démantelés. Pourquoi est-il si difficile d'y remédier? Les conditions de travail sont extrêmes.
1: Le coordinateur des Nations Unies pour l'épidémie de fièvre Ebola. Un trafic de foin découvert entre la France et la Suisse. L'été caniculaire et les fortes périodes de sécheresse ont entamé les stocks de foin pour les animaux, ce qui fait exploser les prix dans toute l'Europe. Alors, la Suisse a décidé de suspendre les droits de douane sur les importations, ce qui inquiète les agriculteurs en France, dans la région frontalière du Doubs, Oriane Gendreau.
2: Des agriculteurs suisses qui viennent en France se recharger en fourrage, ce n'est pas nouveau. Mais depuis début août, Florent Dornier, producteur de lait dans l'Est de la France et président de la FDSEA du Doubs, voit défiler les camions.
3: La Suisse accompagne ses agriculteurs à travers des aides pour acheter du fourrage. Ils n'ont plus de taxes cette fois-ci quand ils achètent du fourrage à l'étranger. Et donc voilà, on voit quand même beaucoup plus d'agriculteurs avec des plateaux et des tracteurs, ce qui ne se faisait pas avant. Venir en France.
2: Le problème, c'est que les agriculteurs suisses font bondir les prix du fourrage français.
3: Il y a quand même un peu aussi une certaine distorsion de concurrence. On a quelques agriculteurs suisses qui viennent acheter au prix fort des stocks en France. On a des prix inabordables aux agriculteurs français.
2: 150 euros la tonne de foin en temps normal, les Suisses sont prêts à l'acheter 230 euros. Surtout que par gain de temps, une partie de ses frontaliers préfère franchir illégalement la frontière, ce qui empêche aussi une bonne gestion des stocks de fourrage.
3: Les agriculteurs suisses qui du coup ne passent pas par les douanes pour faire les papiers, donc c'est ça qu'on dénonce dans un contexte où on a quand même aussi besoin de stocks et de fourrage dans notre territoire.
2: Pour le syndicaliste, il faudrait encourager une solidarité nationale pour que les éleveurs français soient en mesure d'acheter le fourrage français.
1: Oriane Gendreau, un dernier mot de tennis pour vous dire que le numéro 1 mondial, Yannick Sinner, ne participera pas à l'US Open.
4: Le magazine que vous allez suivre est une rediffusion.
5: Avec toute la pollution qui se déverse dans la baie d'Anne, les usines y compris, quand on sort pour aller pêcher, on part très loin au large pour atteindre les eaux limpides. Parce que beaucoup d'espèces de poissons qui se promènent dans les zones polluées, ils meurent.
6: 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Jacques Alix.
7: La capitale sénégalaise, côté pile, incarne le décor idyllique des cartes postales. Corniche qui surplombe l'océan Atlantique, plages animées et surfeurs. Mais côté face, la réalité de Dakar est tout autre. La baie de Han est massivement polluée. Elle s'étend sur 20 km à l'est de la capitale et abrite le port de Dakar, des quartiers de pêcheurs et une vaste zone industrielle. Autrefois appréciée des habitants et des visiteurs pour ses eaux calmes et ses plages de sable fin, la baie est aujourd'hui envahie par les ordures. 65% des déchets industriels et 35% des déchets ménagers de Dakar y sont déversés. Pollution maximum, danger pour la santé. Un nouveau projet de dépollution lancé en 2018 piétine. Mais demeurent les promesses d'un achèvement d'une grosse station d'épuration pour l'an prochain. À Dakar, sauver la baie de Han de l'asphyxie, un grand reportage de Juliette Dubois.
8: Inlassablement, Bac et Sec arpente la plage de Han. Cette baie est devenue le combat d'une vie pour ce militant environnementaliste. Ce jour-là, la plage est presque vide. Une légère brise rafraîchit l'air, mais ne parvient pas à masquer les odeurs nauséabondes qui parviennent de la mer.
9: Là, l'odeur, c'est les canalisations des toilettes des gens, en fait.
10: C'est les canalisations des eaux usées domestiques de toute la partie nord de la ville qui finissent dans la baie de Han. Parce que naturellement, c'est le bassin versant de Dakar.
8: Les eaux de la mer sont foncées et sur la plage, on voit des piles de déchets plastiques et ménagers entre lesquels il faut slalomer. Des bouteilles, des couches sales, des sachets.
9: Et c'est plastique aussi, ça, c'est les déchets des Dakarois.
10: Oui, c'est les déchets qui nous viennent de Bargny, de Rufusque, de Tcharay. Parce qu'avec la forme de la baie, tout ce que vous êtes dedans est poussé par le courant marin dans le sens contraire des aiguilles d'une montre vers Han.
8: La baie est devenue le dépotoir de la capitale sénégalaise et de sa grande banlieue, où vivent 4 millions de personnes sur un littoral d'une quinzaine de kilomètres de côte, avec Han pour destination finale. Pourtant, le décor était digne d'une carte postale il y a 40 ans. Mbaké a assisté à sa transformation.
9: Donc vous avez grandi à Han, cette plage, vous la connaissez depuis toujours? Elle ressemblait à quoi?
10: C'était du sable fin blanc, avec des cocotiers et des eaux très poissonneuses, calmes et claires. On nous dit que le gouverneur de l'Afrique occidentale française, tous les week-ends, venait ici. Et tous les week-ends, c'était des courses, des régates, avec des bateaux voiliers colorés. Et nous, ça nous amusait beaucoup. Mon père me disait que personne ne voulait aller travailler dans les industries. Cela était obligé de taper au tam-tam pour dire qui veut venir travailler dans les industries, tellement que la pêche nourrissait son homme. Mais aujourd'hui, le jeune de Anne ne peut plus se baigner ici, ne peut plus pêcher ici, et nous tombons facilement malades à cause de cette pollution.
8: Car en plus de la population dense dont les ordures et les eaux usées se déversent dans l'océan Atlantique, une centaine d'usines, 80% du tissu industriel du pays, se sont installées dans la baie à partir des années 70. Tanneries, usines d'engrais, usines pharmaceutiques, abattoirs ou unités de transformation de farine de poisson se succèdent sur le littoral. Depuis plus de 20 ans, Baquet, désormais retraité de la fonction publique, se bat à son échelle. D'abord en nettoyant et en encourageant le nettoyage. Nous croisons deux hommes qui passent des râteaux dans le sable et forment des gros tas de déchets. Un peu plus loin, des enfants jouent sur la plage, au niveau d'un canal qui déverse ses eaux troubles dans la baie.
10: Nous sommes sur le canal 6, qui est là depuis 1955. À l'origine, ce canal ne devrait drainer que les eaux pluviales. Malheureusement, en traversant la zone industrielle, nous avons plus d'une cinquantaine de branchements clandestins. Et nous avons aussi les cités environnantes qui sont connectées directement sur ce canal. J'ai des photos où vous avez les eaux usées de ce canal, jaunes et noires. Jaunes venant des fosses septiques, noires venant des ateliers de mécaniciens. Et tout finissait en mer avec des milliers de tonnes de déchets solides.
8: Après des années de plaidoyer, Baquet a décidé de prendre les choses en main et a fait installer avec la communauté une grille en 2020 pour bloquer les plus gros déchets solides. Mais pour les eaux sales, le problème demeure. Sur la plage, un cimetière de pirogues prend la poussière. Les pêcheurs ne se risquent plus à pêcher dans la baie, qui fait pourtant partie d'une des zones les plus poissonneuses du monde, grâce à un phénomène naturel, l'upwelling, ou remontée d'eau en français, qui apporte les eaux profondes riches en nutriments à la surface. Avec la forme en anse, les eaux sont calmes, un cadre qui était propice à la reproduction des poissons. Sam Diop, un pêcheur du quartier, rafistole un filet sur la plage.
5: Je suis né à Anne, autochtone. Bon, et voilà plus presque 50 ans que je suis sur la plage. J'évolue sur la pêche. On comparait cette baie à Rio de Janeiro, parce qu'elle était tellement propre, verdoyante, l'eau était bleue. On pêchait le poisson à même pas un kilomètre d'ici. On attrapait la dorade, le mérou.
8: Mais cette époque est terminée et Sam, lui aussi, a la nostalgie d'une baie propre.
5: Mais maintenant, avec toute la pollution qui se déverse dans la baie d'Anne, les usines y compris, quand on sort pour aller pêcher, on va très loin au large pour atteindre les eaux limpides. Parce que beaucoup d'espèces de poissons qui se promènent dans les zones polluées, ils meurent.
8: Mauvaises odeurs, pollution visuelle, manque de poissons. Des scientifiques ont commencé à se pencher sur les eaux de la baie il y a plusieurs années, avec le pressentiment que les analyses révéleraient l'étendue des dégâts sur l'environnement et la santé. Patrice Bremer est chercheur à l'antenne sénégalaise de l'IRD, l'Institut de recherche et de développement français. Il travaille sur le pays depuis 30 ans.
11: Bonjour, vous allez bien ?
12: Vous-même.
8: Dans son bureau installé à la commission sous-régionale des pêches, des photos de vagues sont placardées au mur, sa blouse blanche traîne sur sa chaise et des dossiers sont éparpillés aux quatre coins de la pièce.
13: L'IRD, oui, ça fait longtemps qu'on s'intéresse à la baie de Anne. On a même été les premiers en 2008 avec mes collègues. Ils ont fait un premier papier pour alerter la population sur des contaminations microbiennes des eaux usées dans la baie de Anne.
8: Le projet Awatox est mené à partir de 2016 sur demande de la société civile pour étudier la pollution marine sur le littoral dakarois.
13: Il y avait deux points de mesure dans la baie de Anne. On a effectivement vu des niveaux de contamination bactérienne extrêmement élevés, plus de 10 fois au-dessus des normes pour Escherichia coli, qui est un paramètre très connu en microbiologie. Il y avait aussi des dépassements sur des métaux lourds, typiquement industriels, aluminium, zinc, chrome.
8: Les bactéries Escherichia coli ou E. coli peuvent rendre malades les populations qui se baignent dans l'eau, causant principalement des gastro-entérites ou des infections urinaires. Les effets des métaux lourds sur la santé humaine sont pour l'instant plus complexes à analyser, mais selon Patrice Bremer, ils réduisent drastiquement les chances de reproduction des poissons. Les dernières analyses en juillet 2024 révèlent également des zones anoxiques, c'est-à-dire complètement privées d'oxygène. Et si tous les habitants de la baie n'ont pas consulté ces résultats scientifiques, il semble cependant y avoir une certaine méfiance dans les esprits.
13: On a aussi fait une étude socio-anthropologique pour comparer les résultats écotoxicologiques et chimiques avec les perceptions des populations. Et sur la presqu'île de Dakar, on s'est rendu compte qu'il y avait quand même un fort décalage entre la perception de la qualité du milieu par les populations par rapport à la réalité scientifique, sauf à la baie de Han. Et ça vient simplement du fait qu'en fait, il y a beaucoup de projets de dépollution de la baie de Han qui ont été mises en œuvre.
8: Les autorités sénégalaises promettent de dépolluer la baie depuis plus de 20 ans. Le dernier projet en date, lancé en 2018, est le plus avancé. Il comprend un volet de restructuration urbaine avec la refonte de tout le système de canalisation, ainsi que la construction d'une grosse station d'épuration en banlieue. Aux manettes, l'ONAS, l'Office national d'assainissement. Côté bailleur, la France est représentée avec l'Agence française de développement, aux côtés de l'Union européenne, la coopération néerlandaise et la coopération chinoise. 9 communes, le port de Dakar et 500 000 personnes sont concernées par ce projet dont le budget a explosé. De 50 millions d'euros, il est passé à 188 millions. En cause des difficultés techniques, l'inflation ou encore la crise du Covid, à Mbao, on devine le chantier de la station d'épuration de loin. C'est le groupe français Suez qui a remporté le marché et les 4 grands bassins sont déjà sortis de terre. Dans une petite salle sur le chantier, devant une grande carte de la région de Dakar, le coordonnateur du projet Aliou Nian détaille le système de traitement des eaux usées.
12: Cette grosse canalisation en route ceinture la baie pratiquement. Elle récupère toutes les eaux qui sont déversées à partir du continent. Des industriels, des habitations qui vont arriver ici seront interceptés par cette conduite qui va les diriger vers la station en fait, de traitement. La station qui est là, positionnée au niveau de Mbao. Et cette station va traiter et envoyer en mer à travers un émissaire en mer. L'émissaire en mer, c'est une conduite qui va sur 2 km dans la zone de déferlement.
8: Avant de commencer les travaux, une première étape a été de déplacer les populations installées sur des zones irrégulières et les indemniser, puis d'élargir certaines zones pour permettre le passage des camions poubelles. Et puis le projet a pris du retard avec des problèmes d'ordre administratif, selon Aliou Nian, qui ont causé la suspension des travaux pendant plus d'un an et demi.
12: Un exemple concret, c'est les retards. Hein. C'est des retards souvent de paiement, c'est la planification des investissements, souvent qui ne dépendent pas de l'ONAS. L'ONAS, comme vous le savez, c'est une agence d'exécution pour le compte de l'État du Sénégal. Et nous, on travaille sur la base quand même en fait, du budget qui nous est en fait, alloué dans le cadre du projet. Et ce budget rentre globalement dans le budget du ministère de l'Hydro et de l'Assainissement et bien dans le budget de l'État du Sénégal.
8: Le canal 6, visité avec Mbaké Sec, sera également asséché et couvert et les ménages raccordés par plus de 80 km de tuyaux.
14: Casque gilet... Attends, je vais en chercher.
8: Les travaux de construction de la station ont repris en 2022 après plus d'un an d'arrêt. Il a d'abord fallu préparer le sol sablonneux à accueillir les gros bassins avec 6 mois de terrassement. Le traitement des eaux usées sera secondaire, c'est-à-dire que l'eau sera traitée à 2 reprises avant d'être rejetée dans l'océan. C'est une première au Sénégal et également en Afrique de l'Ouest. Christophe Bardelli, le directeur du projet pour Suez, nous explique le fonctionnement depuis un toit-terrasse qui surplombe la station.
15: L'eau, on va l'envoyer vers 2 grands bassins d'aération, c'est ce qu'on appelle le traitement secondaire. C'est des bassins qui vont utiliser des procédés biologiques pour là vraiment épurer la pollution dissoute. On va mettre en condition des bactéries auto-épuratrices naturellement présentes dans le milieu qui, elles, vont consommer la pollution dissoute pour se multiplier, pour croître. L'eau va sortir de ce bassin chargée en bactéries, en boue, et va aller vers la dernière étape du traitement, qui est la clarification secondaire, les décanteurs secondaires, où là, on va séparer gravitairement, encore une fois, ces bactéries qui se sont développées. On va les récupérer, les envoyer dans le traitement des boues. Et l'eau qui est clarifiée va aller vers la station de mise en charge de l'émissaire en mer pour être rejetée dans la baie à 2 km.
8: Les résidus ou les boues pourront être recyclés. Une partie produira du biogaz qui sera utilisé dans l'usine pour faire de l'électricité et une autre sera compactée et jetée ou utilisée dans l'agriculture. La station devrait être terminée d'ici la fin de l'été, mais la mise en service dépend des gigantesques travaux de raccordement. La fin de tous les travaux est estimée à décembre 2026. Les eaux traitées viendront donc des ménages, mais également des nombreuses industries de la baie, parmi les plus gros pollueurs, tanneries, abattoirs ou raffineries. Elles seront raccordées au nouveau réseau, mais devront aussi respecter des normes environnementales pour les eaux rejetées en les pré-traitant. Malo Gueye est le responsable de la cellule industrielle à l'ONAS.
16: Il y a des résistances au début. Quand on parle de pré-traitement, donc c'est des coûts supplémentaires, pas pour autant forcément donc pour rapporter quelque chose. Il fallait sensibiliser par rapport au projet. Nous ne nous positionnons pas comme des gendarmes, mais c'est beaucoup plus dans l'accompagnement de ces industriels. Bon, là, avec le changement climatique, la détérioration de l'environnement, il y a une certaine prise en compte de tous ces éléments-là.
8: L'ONAS travaille avec 14 usines pour financer des petites usines de pré-traitement dans le cadre d'un projet pilote. Parmi elles, l'usine de transformation de poissons Africazote. Aristide Aka est le responsable recherche, développement et qualité.
17: Donc là, c'est juste nettoyé, séché, après séparé et mis en paquet.
8: L'usine produit des farines de poissons jusqu'à 200 tonnes par jour et rejette en moyenne 80 tonnes d'eau sale par jour, trop chargée en chlorure, sodium et zinc, entre autres. Elle a décidé de travailler avec l'ONAS car elle considère également que le traitement des eaux usées lui sera bénéfique.
17: On produit en fait de la farine de poisson. Donc pour avoir du poisson, il faut que l'eau soit bien sûr moins polluée pour que le poisson en fait puisse bien sûr se reproduire. Puis on se baigne aussi dans l'eau, donc il ne faudrait pas qu'on puisse nous-mêmes salir l'eau dans laquelle on se baigne.
8: La petite unité d'un coût d'environ 1 million d'euros sera prise en charge par l'ONAS et implantée au sein même de l'usine. Les coûts d'exploitation et de maintenance seront assurés par l'entreprise.
17: Nous avons préparé cet endroit pour accueillir l'unité de traitement de poissons, de jus de poisson. Tout ce qui est nitrate, tout ce qui est sodium, tout ça sera carrément réduit au niveau acceptable avant de les déverser.
8: La réflexion se prolonge au-delà de la simple dépollution. Africazote compte aussi réutiliser ses déchets solides qui partent actuellement à la grande décharge de Mbembeus, en banlieue de Dakar.
17: J'ai travaillé en fait dans différentes industries, y compris en Mauritanie. Et à Mauritanie, il y a des usines qui ont installé cet équipement-là, qui utilisent en fait le jus de poisson et ils les font passer par des distillateurs. Et donc, ils concentrent la protéine soluble qui est dans ce jus-là pour en faire une pâte. Et cette pâte-là peut être utilisée soit dans la production des aliments pour l'aquaculture ou même aussi pour les fertilisants biologiques.
8: À terme, une taxe de pollueur-payeur créée par le nouveau code de l'environnement sénégalais sera appliquée pour les industries qui continuent à rejeter des eaux trop polluées.
16: C'est-à-dire que si il n'est pas sur le réseau ONAS et qui déverse sur la nature, donc où il y a une taxe qui est appliquée par le ministère de l'Environnement.
8: Des eaux plus propres rejetées dans la baie, et c'est l'IRD avec Patrice Bremer qui fera le contrôle de la qualité des eaux pour le gouvernement sénégalais. La dépollution de la baie semble désormais réalisable, mais les populations aimeraient être plus impliquées. Pour les leaders communautaires de la baie de Han, le projet n'est pas assez inclusif et ne répond pas à toutes les préoccupations des habitants. À la mairie de Tiaroy, l'une des communes concernées par le projet, ils se réunissent pour en discuter. Ce jour-là, la table est remplie, il faut ajouter des chaises pour faire tenir tout le monde. Bac et Sec anime la discussion. Pour lui, le traitement secondaire n'est pas suffisant pour garantir que les eaux déversées dans l'air marine protégée seront propres.
18: Si tu disposes de 128 milliards, tu dois bien pouvoir faire un meilleur traitement de l'eau conformément aux dispositions de l'article 69 du Code de l'environnement qui est très clair là-dessus. S'il y a un déversement dans le milieu d'un secteur, on doit veiller à ce que le milieu de ce secteur ne soit pas perturbé. Tout le monde sait que la mer de Yarak ne dispose plus d'huîtres et d'autres formes de crustacés. Cela est malheureusement dû à la pollution de la baie de Han. Si le déversement se poursuit dans la zone, cela ne fera qu'accentuer les mêmes problèmes avec ces eaux maltraitées.
19: Ça va amener des problèmes parce que c'est maltraité.
8: Beaucoup attendaient aussi une meilleure restructuration urbaine. Dans la commune de Han, les travaux ont eu lieu, mais à Tiaroy-sur-Mer, les ruelles restent étroites et sablonneuses. Le maire El Mamadou Ndiaye craint que le problème de pollution ne persiste.
20: Aujourd'hui, l'idée est de parvenir à une baie complètement dépolluée. Le projet prend un aspect, c'est-à-dire l'aspect pollution liquide. Mais au-delà, il y a la pollution solide, des déchets solides. À Tiaroy-sur-Mer, vous venez, il y a un problème d'accès pour l'évacuation des ordures. Les populations n'ont qu'une seule alternative, déverser leurs ordures en mer. Et la conséquence sera que l'État, les partenaires auront financé plus de 122 milliards. Et malheureusement, si la restructuration de Tiaroy n'est pas faite, la dépollution ne sera pas faite.
8: Il considère donc que le projet ne va pas assez loin dans l'assainissement de sa commune de 180 000 habitants. 2000 nouveaux branchements sur le réseau sont prévus.
20: 2000 branchements, je pense que c'est totalement insuffisant. Nous, ce que nous prenons, c'est un branchement universel. Le vrai problème, c'est qu'aujourd'hui, tant qu'il n'y a pas d'assainissement dans les communes impactées par le projet ne sera pas totalement fiable.
8: Sur la plage, les habitants de la baie de Han restent déterminés après deux décennies d'attente. Ils espèrent qu'un jour, leurs enfants pourront à nouveau se baigner dans une mer propre et que cette baie, symbole de leur lutte, retrouvera sa splendeur d'antan.
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0: Incipit numéro 4. Un texte de Thibaut Dubreuil sur une lecture de Rémi Clenet, du cours Charmet. Un incipit étant le début d'un texte, vous allez entendre ici une dizaine de pages d'un roman inachevé. Je te les confie, ami auditeur, à toi de poursuivre le texte.
1: Il n'était pas prévu qu'ils se rencontrent. Rien n'aurait pu les croiser dans la vie qu'on vit et les mettre face contre face, ou dos à dos, et côte à lit, l'un dormant sur le flanc, l'autre sur le dos. Il fallait un lieu, un endroit, comme un envers de trajectoire divergente pour que ces deux-là, bien ici, se rejoignent dans l'hébétude d'une présence et l'immobilité forcée du grand blanc d'une chambre d'hôpital. Sa patience, des heures qui passent. Pas très à l'aise, pas très voulu, à la gêne en tournure, qui demanderait l'hosto comme on quitte ses lubies pour partir, insouciant, vaqué de toile de tente à la mer. Deux hommes, dis-je, jeunes toujours comme ils le pensent, jamais vieux, jamais, et assurément pleins d'un confiant avenir. Pour l'un, même si on a laissé traîner les choses, il fallait y passer. Bientôt 8 jours qu'il est là. L'autre a subi sa venue précipitée de la veille. C'était un dimanche. Accident de parcours sportif plutôt banal pour celui-là. Plus délicat pour le premier, j'en parlerai tout à l'heure. Et qui n'en sortent pas des mêmes quartiers. Venu par le hasard qui parfois fait les choses, mal ou bien, des places disponibles et des spécialités médicales. Seule une suite permettra de dire si cette rencontre se poursuivra dans les dehors. Mais celle-ci est rarement écrite, sauf à lire dans les mémoires. Et c'est rien qu'on cherche à oublier, et vite, de son passage dans un tel endroit. À commencer par les visages, les figures, même sympathiques. Et à souffler de soulagement quand la Croix-Rouge s'éloigne dans le rétroviseur, un sourire aux lèvres. Christian d'abord. Au levant de la fenêtre ouverte en battant, donnant sur le jardin, le square d'en face et ses ombres du nord, portées par les arbres à poils et qui fixent. Christian. L'herbe rase de cet automne dru, repensant assurément à ce coup du sort, cramponné pendant un match de foot sur son avant-bras d'un adversaire qui a vu rouge de tant d'arrogance dans ses passements de jambes. Christian. Au sommeil écarlate de son opération, dandine comme un réflexe. Il danse pour retrouver l'amicale pression de ses pieds de claquette sur le lino. Le foot, c'est sa joie du dimanche, dans un jeu où on ne perce plus quand on a passé la vingtaine. Mais la concurrence est moindre dans le job qu'il s'est trouvé, car il faut bien vivre. Alors, vivre de ce qui nous meut est bien plus acceptable. D'autant que ses études ne l'ont jamais rattrapé. Tout comme à chacun des matchs où il entre, les défenseurs adverses qu'il fait tourner en bourrique, les pauvres, sauf hier, quand la course en vain, cette fuite en avant a cédé le pas à une baston générale, quelques chandelles et un vague brancard pour s'en retourner tourné-boulé dans un vestiaire sans chauffage, pimpons les pompiers, rien que pour lui. Il n'en a pas fini de patienter, Christian. C'est son rôle ici, sa fonction dans cet hôpital. Le voilà devenu joueur de plateau contraint à la guétance nerveuse, laissant derrière lui l'avant-centre virevoltant qu'il fut, qu'il est, dans l'espérance d'y retourner, et vite, avec l'attente pendulaire qu'un doc vienne observer de son regard fixe, son bras agrafé, caché sous des linges. Et sans doute aussi une radio de l'ensemble prise au matin blême, pour s'en dire dans quelques termes flous et techniques comment l'opération s'est passée et de combien de temps cela prendra pour taquiner la balle à nouveau. Dans cet automne froid et la chambre 28 surchauffée, Christian porte son écharpe sous son bras droit, autour de celui-ci et venant derrière lui aussi. Son coup de malchance que c'est le bras avec lequel il écrit, mais l'écriture c'est pas vraiment son truc. Non, il songe en veillant la fenêtre d'une journée qui est juste la première d'une série contrainte à l'immobilité dans la chambre, le couloir, sans doute le parking pour un café-clope qu'il peut se permettre de fumer. Jeune encore à courir les gazons, les ballons et les filles. Il défile ses soirées qu'il n'animera pas, sans doute déjà remplacé par un autre qui s'en posera, le jaloux, le vénard. Des disques sur des platines comme un ballon pour un coup franc limite de surface, tendu par la lucarne, dans les boîtes et les clubs de la ville à grande surface. Chiotte, résume-t-il. Opponent, le dormeur, l'habile des draps housses, le testeur d'oreilles. Un livre toujours en main, quelques notes sur le clavier, passant des chaises du couloir au fauteuil chambré, jamais trop longtemps assis, ou alors sur une fesse, ou mieux encore, debout, à la dose des peintures blanches. Tout se passe sous la ceinture. Louis, donc, dans l'assurance de celui qui sait les lieux au point de confondre connaissance et habitude, en presque un métier de patient, une expérience pour CV. Celui-là goûte la soupe hospitalière du bout de ses lèvres fines, fume des cigarettes blondes sans avaler la taffe. Il a reçu hier une visite chenue de parentèle en chaussures à pompons et col Claudine, Christian dormait, et un ami du caté promettant des signes de croix et des dons de soie. Et cette petite amie, bien petite, avec sa main jolie dans la sienne. Les cadeaux immérités qu'il reçoit s'entassent à même le sol, au milieu des promesses d'un repas de grande famille à son retour. Kyste, en avait-on conclu du corps médical. Au coccyx, mal placé. Mais ce genre d'embrouille se loge-t-elle dans un endroit mieux qu'un autre? Opération dardard, la boule de chair fut bien grosse à extraire et laisse un trou béant dans le fondement gêné de Louis. Place en urgence à l'hosto tout de même, publicité limitée sur les réseaux, s'agirait pas que ça s'ébruite. Silence juré, le copain suivra la règle de Saint-Benoît. Douceur et bonté pour la copine. Ici, pas de point, ça ne suture pas. Ça se referme lentement, de mèche à changer tous les jours et toilette de chat devant la faïence. Liquide rouge désinfectant et qui pue. C'est ça d'avoir du poil au cul, lui a déposé Christian comme un cadeau de bienvenue de hall d'immeuble ou de café bistrot à quelque encablure de la fermeture, quand il le vit sortir de la salle d'eau. Sans même un bonjour. Comment savait-il? Louis avait souri, comme une jeune fille complimentée sur sa tenue, ou une galèche de camarades de chambrée faisant bon œil et accueil complice à celui-ci qui entra tout allongé dans la chambre la veille au soir. Après un petit garçon discret d'appendicite qui vint l'embrasser à son départ, voilà qu'il lui faudrait donc partager la piole avec ce grand type aux accents rouquins. Louis leva des sourcils circonflexes sur ce corps maillé comme sec. Un physique de salle de sport pour se passionner de foot et de rien d'autre. Et surtout pas de rugby, à se rouler dans la boue comme derrière la charrue, son bras en écharpe trépignant d'aplatir dans l'embute pour mieux s'en moquer à ne pas se tenir debout. Devant Louis qui n'avait rien demandé, Christian eut la démonstration aisée et le verbe facile, comme s'il se connaissait de toujours. Et il poursuivit, se définissant dans l'affirmative de réponse à des questions que personne ne demandait. Sans doute qu'on ne devait pas le questionner plus que cela où il vivait. Christian posait là sa personne, son être, étalant les bouts de soie de peur, peut-être, que quelqu'un lorgne sa place. Enfin, il éteignit son monologue devant le silence un peu égaré de Louis qui ne savait nommer l'OVNI. DJ dans des nuitées où on le paye cher, on le veut, et en liquide de préférence toujours. Et il m'arrive de rapper aussi, tu veux écouter ? Christian avait parlé en premier comme on pose salacement un joker sur le feutre. Cailloux, papier, ciseaux, tout mêlé. Ou mieux encore, petit pont face à un Louis qui n'avait même pas compris que déjà, il était mené de sa serviette débarbouillée, une trace de dentifrice sur la joue perlée d'un peu de poil, découvrant sans envie qu'une partie d'amuse-bouche venait de commencer sans qu'il en fût prévenu. C'est pas le genre de part chez lui, les ceux qui causent à U et à travers. Dans son monde, les feutrés sont l'apanage des conversations que jamais on affirme définitives. La causerie, en somme, le salon. Il en est des corps conjoints comme des fréquences. Les basses s'entendent de loin. Persistance sonore d'une image sur la rétine du pavillon auriculaire. Et les aigus, jaloux de leur cant à soi, se cantonnent dans un coin de théâtre à l'italienne, parfois soutenu par les médiums. Peu d'écart d'âge entre Christian et Louis. Deux hommes jeunes, dans la force, taille de même, gueule aimable, mais toujours ce petit rien qui se constate à la des visages, de comment on se tient, comment on se fringue. Des griffes, mais pas de la même façon. Façon d'aller et de venir, de se tenir encore, d'introduire le sujet-verbe-complément pioché dans un panier plus ou moins profond, d'osier ou de plastique. Louis comprit vite qu'il lui faudrait parler, contredire peut-être, entamer une prise de langue. On est jeunes tout de même, cherchons les communs, ne rognons pas à rester distants. Il saisit aussi à ne pas stagner dans le silence des grandes approbations, au risque de passer pour un niais. Pire encore, insuffisant. Ce qu'il ne pensait pas être. Insuffisant niais s'il venait à tenir close sa bouche en fin rose de la pâte tricolore essuyée, imbibant à présent la serviette. Il fallait qu'il s'intéresse.

0: Et je rappelle que ce texte est un incipit, il n'a donc pas véritablement de fin. C'est à toi, ami auditeur, de poursuivre le texte et de l'achever.
1: T'as fait comment ? L'appel sincère, la question dru, simple. Fesses sur le rebord du lit défait, serviette sur l'épaule, boxeur poids-mouche achevant son échauffement. Louis a gravement parlé, attendant du garçon fixant la fenêtre un dédale simple d'enchaînement de faits. Il est possible que Christian n'a raconté son histoire à personne. Il est probable qu'il n'en connaisse qu'un bout. Le début, c'est sûr, la fin, ça se discute. Qu'il reconstitue par un jeu de dominos posé sur la tranche ce qu'il a mené loin de sa dalle, et plus loin encore du stade. Cette histoire, il l'a sans doute composée, recomposée, décomposée, au ralenti de son cerveau sous anesthésie, comme a sollicité l'avare. Mais personne n'avait sorti son téléphone au moment des faits graves. Alors voilà. Attaque rapide sur la droite, effacement d'un, deux adversaires par un dribble furieux d'abord, délicat ensuite, la touche de balle. Survient le défenseur latéral, pris de vitesse, un coup d'épaule régulier, puis comme ça vient pas, un coup de latte. Le centre de gravité vachement dévié et qui capitule quand Christian s'étale sur le tapis humide dans une glissade d'automne neigeux avant l'heure, bouche marron, et le défenseur d'essuyer alors ses crampons, geste rare sur un paillasson humain, les deux pieds joints labourant la chair de l'avant-bras à faire rougir les brins, suscitant un crac de mécontentement de l'humérus et probablement un cri de douleur de Christian qu'il n'est pas possible de reproduire ici. Depuis son bras ballant, qui ne lui appartient plus en vrai, et devant sa peau de cubitus radius vascularisé, dont il découvre veines et ridules, des veines, chair et capillaires, Christian a senti l'adversaire, un certain numéro 3, écorcer son avant-bras avant d'achever sa course de rabot fou sur son membre équarri, sautant joyeusement dans la déveine une seconde fois, brisant l'os. La quatrième division a des joies simples et bien connues, lui faisant tourner de l'œil sur le brouhaha d'empoigne, nions et coups de boule, insultes multicolores, les rouges contre les bleus, qui se déclencha immédiatement sur le pré, percevant tout juste le son déclinant du sifflet, pas même coupé, de l'arbitre, avant de s'éteindre et de se réveiller ici. Ces deux-là partageraient donc des aventures de chambrée numéro 28, sans grand point commun. Ils devraient courir dans l'insouciance de leur jeunesse, et Louis sentait tout le mal qu'il aurait à trouver l'angle qui dirait en quoi consiste un kyste sacrococcygien ou kyste pylonidal, touchant 1% des hommes seulement. Il se gratta la tête, questionna le principe des conséquences sportives pour le responsable de ce carnage de peau grattée, de chair pétrie et d'os rongé qui affectait Christian, regrettant de ne pas s'enquérir en premier lieu de la santé du kidam qui lui faisait face et dont les accents de héros et la posture de matador se maintenaient de fait. Évitant surtout par ce biais d'aborder son truc au derrière. Quand l'infirmière entra tout sourire, demandant à Christian de sortir quelques instants afin qu'elle mette à nu le petit cul bourgeois. Il fallait changer le pansement. Christian ne put s'empêcher un clin d'œil qui semblait chez lui plus qu'une facilité et un wouli-bouli quand il glissa derrière l'infirmière. Quand Christian revint dans la chambre, il ne posa pas de questions. Louis fixa l'écharpe et son bras en équerre et annonça en manière vive d'humour pas pratiquée dans la cité « Alors, humérus clausus du coup ?» Ce très rigolard pour soirée guindée et invité de France Culture raya le silence de la chambre 28 et s'en alla percuter le rebord d'une corbeille où, chanceux, il ne finit pas au fond. Christian le rattrapant de justesse comme il eût sauvé un corner. « Si tu veux péter plus haut que ton cul, cite au moins Shakespeare. » Les journalistes sportifs sont souvent peu avares de formules de choix, comme on nous sert une tranche de salaire saignante dans les restaurants tout aussi de choix. Quand l'adversaire n'a plus de répondant, on le dit refroidi, climatisé, éteint, en attendant un coup d'éclat qui ne viendra peut-être pas, espérant la mi-temps libératrice et le coup de gueule de l'entraîneur, ses conseils aussi. Et c'est le médecin tant attendu, Fun bienvenu. Son dossier ouvert entre les mains qu'il lisait tout en marchant, se contentant d'un bonjour furtif qui entra alors dans la chambre, Philippides se ralentit, Bésicle tombant sur un menton gras double. Il s'enquit tout juste d'un Christian ravi, dont le ravissement s'évapora comme un ballon qui dévisse. « Bien !» fut la conclusion de son examen. C'était un soir qu'il rentrait humide que Louis avait trouvé une tache rouge sur l'arrière de son boxer tout blanc. Il voulut croire qu'il s'était écorché le trou de balle en faisant un entraînement d'aviron un peu trop poussé à racler le banc de nage, et même si la hauteur de la tache ne correspondait pas à son orifice, il refusa de saisir l'évidence à consulter et jeta le caleçon maudit. Une semaine plus tard, les stigmates revenaient en haut de son sillon interfécier et il dut se rendre aux évidences. Alors médecin, radio, hospitalisation, opération, pour retirer une grosse boule dégueulasse de sang, peau, chair mêlée et même des poils ayant poussé à l'intérieur de la chose, tels de petits aliens maléchants. Comme quand on casse dans une sauteuse un œuf fécondé de plumes et de becs. Il dit cela rapidement, exposant sa situation à Christian comme un expert comptable, le bilan au patron. Et ce midi-là, l'hôpital servit une omelette. Ce ne fut pas le plus dur à avaler pour Louis, qui vit soudainement son abonnement télé promptement rentabilisé quand Christian fit de la commande la prolongation de sa main gauche. Nous étions le lundi 21 novembre, la Coupe du Monde au Qatar avait débuté la veille dans l'indifférence de Louis et l'étonnement de Christian. « T'as raté le début ?»« C'est les matchs de poule », crut-il bon d'ajouter face au regard faussement intéressé de Louis. Bon prince devant des discussions qu'il estimait mener nulle part, comment pourrait-il convaincre Christian de la beauté des poèmes de Baudelaire, lui qui voulait s'inscrire en prépa-lettres avant d'entrer à l'université, direction l'agrégation. Il préféra renoncer et céda le casque à son coreligionnaire, espérant de la sorte se couper des commentaires. « On va se mater Angleterre-Iran », annonça Christian tout à sa joie. Fallait-il que l'hôpital, fidèle à son habitude, fût débordé cet après-midi-là que Louis chercha en vain un fauteuil dans le couloir afin de lire en paix. Christian n'en finissait plus, passant sans fausse note du poste d'avant-centre à celui de supporter, d'arbitre à entraîneur, de commentateur sportif à joueur du dimanche dans des cris et des commentaires outrés. Dans les couloirs, ça passait de brancards, ça trépignait d'annonces, d'ordres, de consignes, fallait pas gêner. Des types en fauteuil, d'autres debout, salement amochés, attendaient dans le hall d'entrée. Et visiblement, le brouhaha qui les avait animés n'était point fini qu'un service d'ordre n'en finissait pas, lui non plus, de séparer les quidam vociférants qui voulaient s'y foutre encore une peignée, au point qu'une bagnole de flics débarqua pour s'enquérir des identités, ce qui ne calma guère l'ambiance électrique et la crainte des personnels devant cette bagarre en forme de lait sur le feu. Louis regagna alors la chambre pour une mi-temps bienvenue. Christian ayant coupé le son pendant les pages de pub. Il scrollait, de sa seule main, sur son portable posé à même le lit, l'œil amusé. « Eh, visiblement, tes potes sont au courant pour toi !» lui dit-il, en montrant son écran et les commentaires radieux d'une page où Louis, abasourdi, reconnut la tête de quelques camarades de classe qui n'en finissaient pas de s'esclaffer sur son fondement. « Un trou du cul supplémentaire !» Voilà qui rabaisserait le premier de la classe au niveau des mortels. Ils y allaient d'interjections rapides et d'images hilarantes qui ne firent pas sourire Louis, qui médita quelques instants sur cette société où, décidément, il était impossible d'être anonyme, quand un médecin entra dans la chambre précipitamment. Christian voulut se lever et sortir, mais le doc s'adressa juste à Louis, lui précisant que sa guérison étant à présent bien engagée, il fallait qu'il parte, et le plus vite serait le mieux. Cette nouvelle le dérida un peu et à considérer sa situation physique, Christian lui annonça, triomphant, qu'après ce match, il pourrait voir ensemble Pays-Bas-Sénégal, puis États-Unis-Pays de Galles. À moins que ce ne fût l'inverse. Et que demain et après-demain, pareil. Inutile d'attendre que ça se tasse un peu, des vacheries sur les réseaux. Les prochaines vacances étaient dans un mois. Louis téléphona à ses parents afin qu'ils viennent le chercher au plus tôt. « Ça vient pas de ta copine ?» ajouta Christian sur un ton catégorique, alors qu'il rajustait son casque pour cette seconde mi-temps. Louis acquiesça, faisant soudainement, et pour une raison inconnue de lui, confiance au sourire de Christian qui retira le casque, monta le son au maximum, et lui demanda de venir s'asseoir à son côté. « Tu vois là? C'est le mec qui m'a fait ça. Il joue les BG, mais quand je vais sortir de là... » puis il reposa son portable et endossa le maillot de formateur. Bon, ça se joue à 11 contre 11. Chacun son poste, gardien, défenseur, milieu de terrain, attaquant. Mais ils peuvent être polyvalents, tu vois. Et dans les coups durs, chacun doit défendre au nom de l'équipe. Dans les écouteurs posés entre eux, on entendait les commentaires des deux journalistes. Ils s'esclaffaient des performances de l'équipe anglaise qui dominait outrageusement l'Iran. Louis tentant de suivre sur l'écran une compétition qui n'avait guère d'intérêt pour lui. Alors qu'il s'apprêtait à questionner Christian sur cette histoire de hors-jeu à laquelle il ne comprenait rien, il se rendit compte qu'il dormait. Son souffle régulier montrait chez lui la nécessité de reprendre des forces. Son accident, cette agression stupide, l'avait fatigué, tout frimeur qu'il était. Et il devait avoir encore dans les veines des restes du produit anesthésique. Louis en sourit, qui retourna sur l'écran. Celui du téléphone de Christian mis sur silencieux et qui crachait une foule de messages à la suite. Un vocabulaire dont Louis ignorait les codes, des expressions qui lui échappaient, mais dont il comprit tout de même les tenants. Craignant un réveil de Christian, il se contentait de voir les postes se succéder dans une orthographe aléatoire, tentant d'en saisir la logique, l'ordre. On les a maraves, on t'a vengé. La vie de ma mère, il y en a qui vont pas se réveiller. Quand tu sors, on te garde le coupable au chaud, Miskin, il va souffrir. Puis délaissant le match, Louis se saisit de son propre téléphone. Ce qu'il lut se formulait avec des mots différents et une violence tout aussi terrible. Alors il se leva, baissa le son de la télé pour prolonger le sommeil de son voisin, qui resterait plus inconnu encore, et rassembla ses affaires dans son sac. Vêtements, cadeaux, boîte de chocolat, brosse à dents, ordinateur, et vint se poster dans le couloir, attendant son père, qu'il vit soudain tourner au bout. Louis jeta un dernier coup d'œil dans la chambre calme, dit « Salut » à la chambre 28, et suivit son père jusqu'à l'accueil. Alors qu'il signait les quelques documents administratifs de sa sortie, un brancard les dépassa, qui s'arrêta un peu plus loin. Un homme, le visage tuméfié et le corps contrit de douleur, était là. « Vous le mettez chambre 28, celui-là » lança quelqu'un. Et juste avant qu'il ne disparaisse à sa vue, Louis reconnut le défenseur, celui portant le maillot floqué numéro 3.
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Bonsoir à tous, merci d'être là, c'est ma première émission de l'année. Bienvenue dans l'émission Roots Rock Reggae, je suis vraiment très heureuse de vous revoir, de vous

ça, et j'espère que vous avez bien bougé votre bouti sur ce titre qui est sorti l'année dernière et c'est tiré de l'album Chatting de Blaise Faya, sorti en 2024. Voilà, on continue avec deux autres grands artistes un petit peu pas chata mais assez dancehall. En tout cas, à mon avis, pour l'un d'eux, c'est Mylon Stylez avec Charlie B. Donc Mylon Stylez, c'est un des un très grand chanteur reggaeman connu pour son grand titre Miss Fatty. J'espère que ça vous place un petit peu le personnage. Et Charlie B, un artiste reggae français. Ils se sont alliés avec le label parisien Dance Soldier Records avec un titre qui est sorti qui va sortir la semaine prochaine. Ça s'appelle Jah Na Sleep. Charlie B et Mylon Stylez sur Radio Grésivaudan.

0: Yes I, c'était Charlie B et Mylon Styles avec le titre Jana Sleep qui sortira la semaine prochaine et c'est sur le label parisien Dance Soldier Records. Voilà pour cette découverte et on continue avec un collectif d'artistes que j'apprécie énormément et que j'ai connu sincèrement dans les festivals. Donc je vous invite vraiment, si vous ne les connaissez pas, si vous ne les avez jamais vus, entendus en festival, d'aller courir les voir. C'est le collectif français L'Entourloupe. Et on va s'écouter un titre qui est sorti l'année dernière, en novembre dernier, sur le label Evidence Music. Donc Evidence Music, c'est le label suisse. Et vous allez écouter Muffin Kings avec L'Entourloupe, featuring Isa, Hollow Point, Danny English, Ecominote, Bunny General et Tristan Palmer. On s'écoute cette grosse bombe sur Radio Grésivaudan et Roots Rock Reggae.
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Loop, le collectif français, avec Muffin Kings. Et vous aviez en featuring Isa, Hollow Point, Danny English, Ecominot, Bunny General et Tristan Palmer. C'est un titre qui est sorti en novembre 2025 sur le label Evidence Music, le label excellent d'Evidence Music. On continue notre exploration de nouveautés et là on s'écoute un classique, non pas un classique, pas le titre, mais un artiste très très très connu dans le monde du reggae et du dancehall, c'est Mr Vegas qui revient en force avec un titre qui s'appelle Galis Code et qui est produit par DJ Mac. Et donc, on va s'écouter ça. Ça va être un très bon titre. J'allais vous... ne me fais pas rigoler. Alors, je suis avec mon technicien préféré qui est revenu de vacances et qui est aware. J'espère que... Il est d'ailleurs bien en place. C'est lui qui me remet à ma place à chaque fois. C'est Isma. Et Isma, on va s'écouter un titre que tu vas, j'espère, apprécier. C'est Galis Code de Mr Vegas. Et on s'écoute ça. Et puis, on en discute juste après. À tout de suite.

ESI, c'était Mr. Vegas, pour ceux qui le connaissent. C'est effectivement un titre différent de ce qui nous a habitué. Ça sort cette semaine, il me semble. C'est vraiment très, très récent. Je n'ai pas la date exacte, mais ça sort cette semaine sur le label MV Music. Voilà, j'espère que ça vous a plu. En tout cas, moi, j'ai apprécié le riddim qui était très bon. Enfin, le riddim. La musique qui était très bonne. Et sa voix, on la reconnaît quand même pas mal, je trouve. Et la pochette de ce titre, de ce single, est assez fort, je trouve. Et c'est lui en visage rasta avec un gros scotch gris sur la bouche. Donc voilà, j'espère qu'il va nous sortir un bon album. Et puis, on verra ça cette année. En tout cas, je suis l'affaire. On continue avec un autre grand artiste reggae jamaïcain. C'est Jesse Royal qui revient avec un album qui s'appelle Life Home. No Place Like Home, pardon. Et on s'écoute ce titre-là qui s'appelle Art of Love. Moi, j'ai apprécié sa voix. C'est du pur Jesse Royal, un petit peu reggae man lover. On s'écoute ça tout de suite et puis on se retrouve tout de suite après sur Radio Grésivaudan.

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2: Voilà, c'était le titre de Jesse Royal, No Place Like Home, de l'album, c'est Art of Love, le titre, tiré de l'album No Place Like Home, l'album sorti le 29 août 2025. J'espère que ça vous a plu. Et on continue les découvertes jamaïcaines. C'est toujours sur cette voie-là que je vous emmène pour le moment. C'est Mika Shemaya et qui rejoint The Autos sur un morceau qui s'appelle Immorality, qui est un titre qui dénonce le système actuel. On s'écoute ce titre un petit peu rebelle, et on se retrouve tout de suite après sur Roots Rock Reggae.

Yes, I. C'était donc Mika Shemaya, un artiste roots reggae jamaïcain qui s'est allié à The Autos pour dénoncer l'immoralité de notre société actuelle. Voilà, c'est un single qui est sorti à la rentrée dernière, donc en septembre dernier, sur le label Easy Star Records. On continue la route des nouveautés jamaïcaines et c'est avec Proto J que je vous emmène. Et il a sorti très récemment un single avec Damian Marley. Je vous avoue que c'est un petit peu le combo magique Proto J Damian Marley, pour moi en tout cas. Et je vous fais découvrir ce titre qui s'appelle At We Fit, sorti le mois dernier en janvier. Et on se retrouve tout de suite après ça.

Yeah, jusqu'à la dernière seconde. Sincèrement, je retrouve mon proto-jay des premiers albums. Sincèrement, du bon, du bon, du bon. Et puis avec Damian qui donne sa petite touch là, ça me fait kiffer. J'espère que vous aussi. En tout cas, c'est un titre qui s'appelle At We Fit et qui est sorti le mois dernier sur le label Ineffable Records. Voilà, on continue avec. Du coup, on arrête sur les Jamaïcains hein, pour le moment. Et j'avais envie de vous faire écouter un titre de Joe York qui chante avec Big Chip, pardon, un titre qui s'appelle Walking in the Air. C'est une version rocksteady du titre Walking in the Air. C'est une chanson qui a été composée par Howard Blake en 82 pour le dessin animé The Snowman. Ça a été du coup repris de nombreuses fois et au fil des années imposé comme un classique de l'hiver. Donc c'est un hommage à cette beauté et un caractère envoûtant et original de cette version. C'est inspiré des sons de l'âge d'or de la musique jamaïcaine qui nous fait glisser sur un track, qui fait glisser ce track sur une piste roots aux teintes soul. Ça c'est un peu la commande qui a été notée. Je vous laisse écouter et profiter de ce timbre de voix qu'a Joe York, sincèrement. C'est quelque chose qu'on peut écouter ad vitaeternam. C'est Walking in the Air. Et c'est sorti soit en stream, soit en 7-inch, disponible depuis le 1er décembre, en tirage limité. Donc si ça vous dit, allez faire un petit tour sur les réseaux sociaux de Joe York. Et Joe York et Big Chief vous présentent Walking in the Air.

Voilà, c'était Big Chip et Joe York qui ont sorti une remasterisation du titre, une version rocksteady plutôt du titre Walking in the Air, composé par Howard Blake pour le dessin animé The Snowman. J'espère que ça vous a plu. En tout cas, bah, moi j'ai fait mon petit kiff. Hein. Et puis bah, on continue sur les découvertes. Et là, j'avais envie de mettre en avant Keishera qui a sorti un single. Qui s'appelle I'm in Love et elle est en featuring avec Boom Rush Backup. Donc c'est Boom Rush, c'est je vais trouver mes mots. Pour l'instant, je vous fais écouter un single qui est sorti pour la Saint-Valentin. C'était pas prévu, mais voilà. Et j'ai trouvé son timbre de voix, mais magnifique, en version reggae. Donc je vous laisse écouter I'm in Love de Keishera et Boom Rush Backup.

Yes, I, j'espère que ça vous a plu. C'était Keishira avec Boom Rush, Backup. Donc, j'ai retrouvé mes mots. C'est un label. Label qui s'appelle Boom Rush Production, déjà. Et Boom Rush Backup, c'est la personne qui est derrière, qui est un artiste également sur ce titre et qui a sûrement fait la musique. Voilà, en tout cas, j'espère que ça vous a plu. Mais en tout cas, j'ai beaucoup aimé. Le compositeur, c'est celui qui gère justement Boom Rush Production, qui s'appelle Félix Rolling. Je l'embrasse parce que du coup, j'étais avec lui pour lui dire que j'avais beaucoup apprécié son titre, ce titre de Keishira et de lui-même. J'espère que ça vous a plu pour cette nouvelle, pour cette Saint-Valentin. On continue avec du coup une découverte. Sincèrement, je ne connaissais pas cette artiste qui va suivre. Elle s'appelle Carlotta Jovino et son nom de scène, c'est Madeleine. Et elle nous a produit un titre avec Luciano. Donc moi, j'ai vu Luciano. Je me suis dit, allez hop, je vais écouter cet artiste. J'ai trouvé ça pas mal, en tout cas. C'est une auteure, compositrice, interprète, productrice qui habite en Italie. Non, qui est née en Italie et qui vit au Costa Rica depuis 25 ans. Donc, c'est une personne qui est engagée dans le monde du reggae depuis très longtemps. Et écoutez, on va s'écouter ce titre qui s'appelle Rise. C'est Madeleine featuring Luciano avec Rise sur Roots Rock Reggae, Radio Grésivaudan.

Yes, c'était Madeleine avec Luciano pour le titre Rise. J'espère que ça vous a plu. Moi, j'ai trouvé ça très bien, très rafraîchissant. Et bah, écoutez, il faudra aller faire un petit tour sur ses réseaux sociaux. C'est Madeleine, M-A-D-E-L-A-I-N-E, comme Alain pour ceux qui connaissent. Voilà, Madeleine. Voilà, ça, c'était une découverte sincère. D'une artiste italienne vivant au Costa Rica et qui a rencontré Luciano et qui s'est retrouvée à faire un titre avec Luciano. C'est pas pour tout le monde, hein, je pense. On continue avec un riddim cette fois-ci. Et c'est Omar Perry qui pose avec les Congos sur le Congo Shanti Riddim. C'est un riddim dancehall contemporain aux influences africaine qui est sortie le 19 décembre dernier sur le mythique label Black Ark Records, donc qui est aujourd'hui relancé. C'est produit par Junior Scratch. Le riddim s'appuie sur le titre intemporel de Congoman des Congos et qui est extrait de leur album légendaire Heart of the Congos. Et bien écoutez, on se découvre ça tout de suite sur Radio Grisy Vaudan. Omar Perry sur le riddim Congo Shanti Riddim avec Here Comes the Congo Man featuring the Congos.

Yes, I, c'était donc Omar Perry, Here Comes the Congo Man, featuring The Congos sur le Congo Chantier Redeem. Donc, c'est un projet donc qui réunit Winston McAnuff, Turbulence, Chazy Deck, Tichadi, Mystical Faya, Alex Perry, Omar Perry et The Congos. J'espère que ça vous a plu. En tout cas, allez faire un petit tour sur le Congo Chantier Redeem, allez faire un petit tour sur le net. J'espère que ça vous a plu. Puis on va faire une petite aparté sur les soirées reggae qui vous attendent dans le coin. Alors, premièrement, ce week-end, vous allez avoir... Ce week-end. C'est ce samedi, c'est la première Bashman de l'année 2026. À l'Empérage, Bashman, c'est Dancehall, Hip-Hop, Chata, avec les Selecta Badman et Gringo, Soul Crucial, Lox in Bass et DJ Airmaid. De 22h à 4h du matin, vous allez danser sur du Dancehall, du Hip-Hop et du Chata. À l'Empérage, allez faire donc un tour au 163 cours Beria. Voilà pour la première soirée. La seconde, une soirée à Eve, l'espace vie étudiant, le 27 février. Le 27 février, qu'est-ce que vous avez? Vous avez Militant Dub Zone avec Footprint System, featuring Tewagi, Dub Amorphose Tour, pardon. C'est pour la cause de SOS Méditerranée, donc stand et consigne solidaire. Allez faire un petit tour pour soutenir le SOS, l'association d'utilité publique SOS Méditerranée. Il y a des stands et consignes solidaires le 27 février de 19h à minuit et demi à Eve, espace étudiant en plein milieu de la faculté. Voilà déjà pour ça. Et les préventes, c'est 7€ et sur place 9€. Juste pour dire que c'est préparé par Gros Que Soir Crew, qui font pas mal de soirées sur Eve. Ensuite, un événement qui va être fait, c'est quand? Le 28, je crois. Si je ne me trompe pas, le 28 février, donc le lendemain, vous avez En Chartreuse, un événement qui est réalisé par Dub Kassar, un des pontes des soirées dub reggae, puisqu'il a travaillé au festival des Mille, voilà. C'était un des protagonistes des Col des Mille, du Col des Mille. Et là, donc, du coup, il nous fait une soirée Bordel Winter Edition, samedi 28 février. C'est pour une journée complète de ride, de fun et de musique. Donc la journée, vous profitez des pistes et des animations toute la journée. Donc snowpark, slalom, big airbag, concours de water slide et plein d'autres surprises. Donc c'est à la Stas de la Chartreuse. C'est la première édition. D'ailleurs, ils cherchent des bénévoles, donc n'hésitez pas à aller faire un petit tour chez eux. Et la soirée, donc vous avez Roots Collective, hein, donc il fait partie de Roots Collective, qui termine la journée en beauté avec une soirée sound system jusqu'à 1h du matin. Tarif unique de 30€, ça comprend le forfait ski, le barbecue du midi, la tartiflette géante, deux boissons et un accès à la soirée. Voilà pour une journée complète de rail, de chill et de fête. Bah, n'hésitez pas à aller faire un petit tour à la Stas de la Chartreuse. C'est 2945 Montée de la Scia à Saint-Pierre de Chartreuse. Voilà, n'hésitez pas à aller faire un petit tour sur Facebook, Insta de Roots Collective Sound System. Vous allez avoir toutes les infos. On continue avec les soirées reggae. Le 5 mars prochain, vous allez avoir à la Belle Électrique Tyro, qui fête ses 25 ans de carrière avec 8 albums, des dizaines de titres, des centaines de concerts, des milliers de convaincus. Voilà, vous allez faire un petit tour à la Belle Électrique. C'est 25, 28 et 30€ au niveau des tarifs. Enfin, une bonne soirée sincèrement à retenir, c'est une soirée gratuite à Eve avec un super line-up. C'est Lightning Dub Club, OBF et Ezaya. OBF n'y viendra pas tout seul, il viendra avec Sir Wilson, Junior Roy. Donc n'hésitez pas, le 6 mars, c'est gratuit de 6h à minuit, Eve à Grenoble. C'est le 20e anniversaire du Digital Power. Donc n'hésitez pas à aller faire un petit tour, ça va être une soirée magnifique, en espérant que la météo soit avec eux, parce que ce sera une soirée en extérieur.
Voilà, gratuit, donc n'hésitez pas. Hein. Et on continue notre petit tour de musique avec juste Dave Mann and Bush and Boomerang Backup. C'est encore une prod de Boomrush Productions. Et c'est Take It Easy. Dave Mann et Boomrush Backup sur Radio Grizzly Vodance avec Take It Easy.

Et voilà, je suis obligée de vous quitter. C'était bien sympa cette heure de musique. Et je vous laisse avec notre ami DJ Bongo de l'émission Don du Son. Merci à tous. Je vous souhaite une très belle soirée sur Radio Grésivaudan. On se retrouve dans un mois, le troisième jeudi du mois. Bonne soirée à tous et à tout à l'heure au mois prochain sur Radio Grésivaudan. Merci Isma.

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0: Mais alors, vous faites quoi?
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1: Ben si, c'est de la chanson pas chantée. 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

Objectif Lune. La Lune est vivante. Bienvenue à tous et à toutes dans votre chronique Objectif Lune, la chronique qui vous parle de la Lune. Penchons-nous sur un phénomène fascinant lié à notre satellite naturel. La Lune est vivante. Ou du moins en mouvement, car elle s'est rétrécie d'environ 90 mètres au cours du dernier milliard d'années. Cette constatation surprenante repose sur les données collectées par la sonde LRO, qui observe la Lune avec une résolution bien supérieure à celle des missions Apollo des années 60 et 70. Les scientifiques ont découvert sur la surface lunaire de nombreuses petites structures compressives appelées escarpements lobés, qui se forment lorsque la croûte lunaire se plisse. En réponse au refroidissement et à la contraction progressive de l'intérieur de la Lune. Ces escarpements sont souvent de forme sinueuse et s'étendent sur plusieurs kilomètres, témoignant de l'effort de la Lune pour s'ajuster à ce rétrécissement. Ce phénomène durable indique donc que la Lune n'est pas complètement morte géologiquement, contrairement à ce que l'on pensait. En effet, sa surface continue de se déformer lentement à mesure que le manteau lunaire perd de la chaleur. Cette perte de chaleur entraîne une contraction thermique responsable de la réduction de son rayon d'environ 90 mètres sur 1 milliard d'années. Un processus encore en cours aujourd'hui. Ce refroidissement modéré, estimé à une baisse d'une dizaine de degrés Kelvin dans les profondeurs lunaires au cours du dernier milliard d'années, est beaucoup plus lent que celui de la Terre, en raison de la lithosphère lunaire épaisse d'environ 1000 km, qui agit comme une couche isolante ralentissant l'extraction de chaleur. Cette contraction lente se manifeste par des fissures et plissements qui témoignent d'une activité tectonique lunaire très douce, sans plaque tectonique comme sur Terre, mais suffisante pour modeler la surface et créer de petits séismes. Ainsi, la Lune

qu'elle est un être vivant à son échelle. Un globe fondamentalement en mouvement et transformation lente. Un compagnon fidèle mais dynamique dans notre ciel. Que la lumière lunaire vous rappelle la beauté du mouvement perpétuel, même là où tout semble immobile.

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0: Bonjour à tous, je suis très heureux de vous retrouver pour une toute nouvelle émission. Ce mois-ci, c'est la dernière émission de saison. Ce soir, je ne suis pas tout seul. Je suis accompagné de Victor à la co-animation avec moi. Bonsoir Victor.
1: Bonsoir Clément, comment ça va ?
0: Ça va, t'as passé une bonne semaine ?
1: Ouais, cool.
0: Allez, pour commencer cette émission, on s'écoute tout de suite le nouveau titre de Yvan Le Boloche et ma guitare s'appelle Reviens. Ça s'appelle Changer le monde, c'est tout de suite sur les ondes de Radio Grésivaudan et de Radio Fontaine.

0: live, le groupe Jean-Paul Visio qui va jouer ce soir dans cette émission. Je te laisse présenter le premier artiste que tu as choisi, Victor.
1: Oui, merci Clément. Bah, en fait, moi j'ai choisi donc Enrico Macias, J'ai quitté mon pays, qui est un morceau que j'aime beaucoup. Enrico Macias, chanteur français populaire des années 60, originaire d'Algérie. Il représente à l'époque la communauté pied noir. J'aime pas trop ce mot, je préfère rapatrier. Ce morceau est dans le style arabo-andalou, dont Enrico est un des pionniers. Ce style musical est pas évident car il demande une grande pratique de la guitare. Je dédie cette musique à toute ma famille qui a connu cet exode qui reste une douleur dans leur cœur.

0: Ah, c'était très beau ce titre-là. Victor, tu nous as choisi un deuxième morceau.
1: Oui, alors c'est Zazie Rodeo. Zazie est l'une de mes artistes féminins préférées. Elle a des musiques originales et intéressantes tant sur le plan musical que sur le plan du texte et ainsi que sa voix. Elle commença sa carrière en tant que mannequin puis se lança dans la musique dans les années 90 pour notre plus grand bonheur. Dans ce morceau, sorti en 2004, elle parle directement à un homme qui se laisse aller dans un désœuvrement et si complet. C'est le constat de beaucoup de parcours de vie. Heureusement, certains ont réussi à changer et évoluer. Et oui, faut jamais lâcher. La vie, c'est beau, c'est un don. Mais il n'y en a qu'une, et c'est la vie, c'est pas le paradis. Rodéo.
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Vous écoutez le son d'hier et d'aujourd'hui avec Clément jusqu'à 21h30. Allez, nous poursuivons avec un ancien titre qui a peut-être marqué votre jeunesse, Johnny Hallyday. Je te promets, c'est tout de suite dans le son d'hier et d'aujourd'hui.

0: Ah, c'était du très bon son à l'instant, c'était Johnny Hallyday et je te promets. Alors Victor, tu es avec moi tu as un troisième titre à annoncer, c'est quoi?
1: Oui, alors c'est un artiste grenoblois, donc c'est Arash Jarkeshik, puisqu'au final le titre. Arash Jarkeshik, artiste éminent de la scène grenobloise. Cet artiste franco-iranien mélange du rock et des sonorités orientales avec génie. Auteur, compositeur et interprète, Arash est un incontournable de la scène musicale locale. Il traite de sujets portés sur l'amour, les relations humaines et des faits sociétaux, avec un regard différent de beaucoup d'autres écrivains. Grâce à ça, il arrive à parler à toute génération. Je vous invite à aller creuser cet artiste car chaque musique qu'il a composée sont différentes et ont toutes une couleur ou une identité diverse, ce qui est très dur à réaliser.
0: On s'écoute tout de suite ça sur Radio Fontaine. Merci Victor.
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0: Allez, dans cette émission, nous continuons tout de suite avec du très bon son. Nous continuons tout de suite avec Gaël Fly. Je pars, c'est du très bon son. C'est tout de suite dans le son d'aujourd'hui sur Radio Grésivaudan et Radio Fontaine. Vous êtes en bon endroit si vous venez de nous rejoindre. Allez, c'est parti, musique.
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1: Ah, c'était du très bon son. À l'instant, c'était égal. Fly, je pars. Victor, tu es toujours parmi nous sur Radio Grisodent et Radio Fontaine. Tu co-animes cette émission avec moi.
2: Yes.
1: Alors, tu nous as prévu quoi comme dernier morceau de musique?
2: Alors, pour ce dernier morceau, j'ai pris Electrobugs Slasher. Electrobugs, plus connu sous le nom de Buns, est un artiste techno débutant dans les années 90 d'une sous-système mythique appelée Hérétique. Ce morceau est un banger mythique du mouvement techno. Son groupe sont des pionniers du mouvement. Organisateur des premiers festivals technival français et le mythique Free Party du Molitor à Paris dans un site classé monument historique qui reste un événement éminent du groupe et du mouvement en France. Dédicace à toutes les personnes avec qui j'ai partagé ce morceau et que j'apprécie tout particulièrement car il part dans tous les sens. Raven.
1: Allez, on s'écoute tout de suite ce titre-là. Merci Victor d'être venu ce soir encore une fois.
2: Merci à toi Clément encore de m'avoir invité. Merci et à la saison prochaine.
1: À bientôt Victor.

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1: Vous écoutez le son d'hier et d'aujourd'hui. Vous êtes avec moi jusqu'à 21h30 aujourd'hui dans le son d'hier et d'aujourd'hui. J'ai le plaisir de recevoir le groupe Jean-Paul Villot. Bonjour, pouvez-vous vous présenter ?
2: Alors moi c'est Jean-Paul Villot, chef de l'orchestre.
3: Et moi c'est Antoine Castillo, chanteur, batteur, mais la batterie on l'a laissée à la maison aujourd'hui.
4: Et Nathalie, je suis chanteuse.
1: Alors, en quelle année vous avez créé votre groupe ?
2: Ouais, dans les 2021.
1: Vous nous venez tout droit de Saint-Pierre-d'Alvar ?
2: Oui, créé en Belledonne, et Antoine est de Brignoux.
1: Qui s'adresse vos reprises et quel type de public visez-vous ?
2: Oh, ben nous, c'est un peu tout public, hein, de tout âge, on s'adapte dans nos soirées, on s'adapte toujours.
3: Variété internationale.
2: Oui, international, les années 80, danse en ligne, tout ce qu'on peut nous demander, on peut le faire.
4: Musette
2: aussi.
4: Un peu de tout.
1: Du latino, vous m'expliquez hors antenne, c'est ce que vous allez nous jouer ce soir en live.
2: Ben, on va faire un petit peu, oui.
4: Un peu de tout.
1: Vous avez des tournées de prévues
2: pour les prochaines dates ? Disons qu'on arrive à l'été, et puis cet automne aussi, on a des clients qui nous reprennent chaque année. On fait surtout des animations de fin d'année, des repas d'anciens, CCAS, tout ça. Donc voilà, on a un répertoire qui est adapté à tout ça.
1: Vous avez des réseaux sociaux sur lesquels nos auditeurs peuvent aller voir
4: Non, pas du tout.
1: Vous n'êtes pas très...
4: On fait vraiment sur du bouche à oreille, en fait.
1: Bouche à oreille fonctionne...
4: Ouais. Les gens nous entendent à un endroit, et ils nous demandent la carte, et on y retourne après.
1: Vous avez un mot à dire à nos auditeurs pour avant qu'ils vous écoutent à l'antenne ce soir en live ?
2: Mais écoutez, si ils veulent nous contacter, avec plaisir. On a un tarif qui est accessible à tout le monde. On s'adapte suivant les soirées, suivant le budget, voilà. On n'a pas un budget fixe, on en a quand même un, mais on peut s'adapter, et donc voilà.
4: Et on leur souhaite une bonne écoute pour ce soir.
1: La question que j'aime bien poser, avez-vous un projet de création de CD ou d'enregistrement ?
2: Non, pas spécialement, non.
1: En tout cas, merci beaucoup pour cette interview, Jean-Paul, Nathalie et Antoine. Je vous laisse vous installer à vos instruments et vos micros. Vous allez nous faire à peu près 20 minutes de musique live. Allez, c'est parti, c'est tout de suite dans le son d'hier et d'aujourd'hui sur Radio Grésivaudan. Vous écoutez le son d'hier et d'aujourd'hui. Maintenant, place à la musique.

0: Yeah, c'était du très bon son à l'instant. Vous allez nous interpréter quoi d'autre?
1: Alors, pour Nathalie, on va faire le jouer du piano debout.

0: C'était France Gall à l'instant, une reprise de France Gall que vous avez repris. C'était super beau. Vous allez nous interpréter encore un peu de musique.
1: Savoir. Ah, aïe.

0: Si, Seigneur.
1: Ah, c'était vachement entraînant à l'instant sur Radio Grisondant et Radio Fontaine. C'était du Latinos que j'aime bien, j'ai beaucoup aimé. Je vais lancer un générique, comme quoi les auditeurs sont sur la bonne radio.
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0: Dans sa jeunesse, quand il était encore pauvre et peiné pour gagner son pain, il préférait crever de faim et porter des vêtements déchirés uniquement pour sauver une parcelle d'indépendance. Jamais il ne se vendit, ni pour de l'argent, ni pour du confort, ni aux femmes, ni aux puissants. 100 fois il rejeta et refusa ce qui... Ce qui, aux yeux de tous, était bénéfice et bonheur, pour garder en revanche sa liberté. Aucune idée ne lui était plus horrible et plus haïssable que celle de devoir un jour remplir une fonction, suivre un immuable emploi du temps, obéir aux autres. Un bureau, un comptoir, un office lui était exécrable comme la mort. Et ce qui pouvait lui arriver de plus affreux en rêve, c'était d'être prisonnier dans une caserne. À toutes ces conditions, il ne pouvait souscrire, souvent au prix de grands sacrifices. C'est là qu'était sa force et sa vertu. C'est là qu'il était incorruptible et inébranlable, que son caractère était ferme et rigide. Mais à cette vertu se trouvait lié étroitement son destin
1: et sa souffrance.
0: Il lui arriva ce qui arrive à tous, ce qu'il cherchait et poursuivait obstinément, par un besoin inné de sa nature, lui fut donné, mais au-delà de ce qui est bon pour un humain. Ce qui fut d'abord son rêve et son bonheur devint ensuite son amer destin. L'homme puissant périt par la puissance, le cupide par l'argent, l'humble par la servitude, le jouisseur par la volupté. Le loup des steppes, lui, périt par l'indépendance. Il avait atteint son but, personne ne le commandait, il n'avait à se soumettre à personne, il disposait librement de lui. Car tout homme fort atteint inévitablement ce qui lui fait chercher un besoin véritable. Mais lorsque enfin il se sentit absolument libre, Harry s'aperçut soudain que sa liberté était une mort, qu'il était resté seul, que le monde le laissait lugubrement tranquille, qu'il ne se souciait plus des hommes ni de lui-même, qu'il étouffait lentement dans une atmosphère toujours plus rare, de vide et d'isolement. La solitude et l'indépendance avaient cessé d'être son désir et son but pour devenir son sort et sa condamnation. Le vœu magique était formulé et ne pouvait être repris. Cela ne servait plus à rien de tendre les mains, d'être plein de désir et de bonne volonté, prêt à l'attachement et à la communauté. Maintenant, on le laissait seul. Non pas qu'il fût haï ou évité des hommes. Au contraire, il avait beaucoup d'amis. Bien des gens avaient de l'estime pour lui. Mais ce n'était toujours que de la sympathie et de la bienveillance. On l'invitait, on lui faisait des cadeaux, on lui envoyait des lettres charmantes. Mais personne ne se rapprochait de lui, n'engageait un lien, n'avait l'aptitude et le désir de partager sa vie. Il était entouré maintenant de l'air du solitaire, de cette atmosphère silencieuse, de ce dépouillement du monde environnant, de cette inaptitude aux relations humaines, contre lesquelles ne pouvait lutter aucune volonté ni aucune nostalgie.

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tel un ermite. Je n'attends plus rien de ma vie. Tel un moine aussi, je suis accablé de lassitude. Mon esprit, saturé d'art et de littérature, refuse lui aussi d'en absorber davantage. Mon esprit, toujours lui, est empli d'une immense étendue de tristesse sur laquelle nage, semblable à de ridicules épaves, des épisodes sans intérêt. Sens déjà usé de ma race.

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Bienvenue dans notre espace détente. Nous allons vous la rendre agréable. Vérifiez que vous êtes dans un endroit calme et tranquille. Mettez-vous à l'aise. Fermez les yeux. Respirez calmement et détendez-vous. Ne cherchez pas à tout prix à dormir. Laissez-vous simplement aller au relâchement et écoutez. Alors, bien reposé, étirez-vous et marchez 5 minutes en respirant profondément. Profitez-en pour bien aérer. Un conseil, buvez un grand verre d'eau ou un café. Et rendez-vous dans 2 heures pour une nouvelle pause.

0: Alors, qu'est-ce que tu racontes de beau ?
1: Ouais, ça va, j'ai eu envie de me suicider il y a une semaine environ. Mais ça m'a fait flipper au dernier moment, du coup je l'ai laissé tomber. Je pouvais sauter par la fenêtre, mais au final j'ai regardé une émission à la télé à la place. Ça m'a dégoûté du suicide un peu maintenant, j'ai envie d'être vivant. Et toi, ça va pas ?

Finders, Keepers.

J'ai fait un rêve. Un rêve qui se passait au bord de la mer, sur une plage, et puis un peu gris, pas très très chaud, une plage de petits graviers blancs. Puis j'étais là, je regardais au loin, je regardais l'horizon. Et puis, tout d'un coup, je vois sortir quelqu'un de l'eau. Alors au début, voilà, je voyais pas bien, quelqu'un de habillé en sombre, et tout qui sortait. Et puis je vois cette personne qui s'approche vers moi. Oh, c'était mon papy Paul, avec sa vieille cardisse grise qu'il avait tout le temps, tout l'hiver, et sa casquette sur la tête, et qui s'avançait vers moi, les bras écartés, et le grand sourire. Il était content de me faire la surprise de venir me voir. Ah, oh, c'était magique.